La Boss Lady Théodora sur Skyrock avec Miss Kitoko. On est en direct à 2h02. C'est Waïd, bien content de passer la nuit avec vous sur Skyrock. On est le mardi 2 juin, l'été approche à grands pas. 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Sinon, nouvelle heure de son tout de suite avec Rambo Goyard, c'est By My Side. Michael Jackson aussi arrive avec Billie Jean et Jeezy, Me, Myself and I, la version Skyrock dans les prochaines minutes.

0: Jeezy et Bébé Rexha sur Skyrock, version enregistrée ici, c'était Me, Myself and I. Voici la rafleuse, maintenant c'est Parlu et Culture Melly Mello sur Skyrock.
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Le son continue avec Eminem qu'on écoute maintenant. Voici Without Me sur Skyrock et René Coavilla, le son de Gambi juste après. Oh.

0: Yo.
1: Gombi sur Skyrock avec René Coavilla.
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1: Là, c'est avec Adèle Castillon. Été avec

aura sur Skyrock, c'était Sex Model et ça c'est le gros son qui va tourner à fond sur Skyrock cet été, qui continue, enfin qui tourne déjà depuis un moment, hein. Mais ça sera un gros son de l'été, ça je suis sûr. Mauvais Joe qu'on écoute maintenant, c'est un bout du triangle des Bermudes, c'est un membre du triangle des Bermudes avec Pile. Culture arrive aussi avec Melly Mello. Encore un son que vous avez découvert sur Skyrock, Melly Mello, ça arrive. Et classique avant 4h du mat. Avec Naughty Boy et Sam Smith, on écoute La La La. Ça rappelle plein de souvenirs ça, La La La, ça arrive sur Skyrock.

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0: Et nouveauté sur Skyrock avec la Mano en neuf, on écoute ATL.
1: Jackson.

classique sur Skyrock en version Sky. En plus, c'était Black M, The Shinsekai et Doomams. Je ne dirai rien, c'est un extrait d'un des gros projets de Black M qui s'appelle Les yeux plus gros que le monde. C'est ce qu'on vient d'écouter à l'instant sur Skyrock à 4h02. Morceau qui fait plaisir à Kevin, qui fait plaisir aussi à Maxou du 52. Merci les potos d'être branchés. Bon courage si vous êtes en train de bosser en ce moment à l'écoute de Skyrock. Nous, on repart ensemble direct pour une nouvelle heure de son. Avec tous les numéros 1, c'est Nono La Grinta qu'on écoute avec Love You. Il y a aussi Ariana Grande. Petite nouveauté, grosse nouveauté même d'Ariana Grande qui arrive dans moins de 3 minutes et Karol G aussi arrive dans les prochaines minutes avec TQG sur Sky.

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Waffle, c'était Argent Sale, c'est extrait de Numéro d'écrou, son dernier album. Là, c'est Michael Jackson en souvenir, gros souvenir du roi de la pop. Billie Jean, c'est maintenant à 4h29. Salut à Polo le boulanger qui est connecté, Ezio Auditore aussi qui est dans le coin. Il y a aussi Margot, dites-moi ce que vous faites avec l'application Skyrock. J'aime bien savoir ce que vous faites en écoutant Sky, surtout en plein milieu de la nuit comme ça. Allez-y, 41759 par SMS sur l'appli Skyrock. Vous me laissez votre prénom, votre ville, ce que vous faites. Et puis, je vous représente en direct sur Skyrock après Michael Jackson.

énorme classique. Michael Jackson, Billie Jean à 4h34 sur Sky en ce mardi de juin. J'espère que tout roule. Salut à vous qui êtes connectés, qui laissez des messages. Il y a Thibaut qui se prépare pour aller au travail. Bon courage Thibaut, ça doit piquer là ce matin. Il y a aussi un message de Fred du 87, ça livre depuis 1h30 avec un camion de merde apparemment. Franchement les boss de Fred du 87, filez-lui un meilleur camion. Bon c'est déjà cool, il y a la radio, ça permet d'écouter Skyrock, mais quand même. Bon j'espère que t'auras un meilleur camion la prochaine fois. Bon courage en tout cas Fred. Il y a aussi Thomas qui taffe, qui est veilleur de nuit. Salut Thomas, il y a aussi Diamant de l'Océan qui dit ici il est 22h34 du coup. C'est Sarah, je vis à Longueuil au Québec. Bisous la famille et les cousins. En France, je joue à Parchissi. J'espère que je l'ai bien dit. En tout cas, bisous à toi Sarah. Il y a aussi Sissi qui commence la journée avec la tournée de livraison de pain dans les EHPAD, dans les lycées. Bon courage. Swan qui est là, agent de propreté, qui part direction son premier chantier. Flemme aujourd'hui, c'est son message. Ouais, tu m'étonnes, flemme. Bon, reste bien sur Skyrock, ça va être cool. 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Voici This Is et Théodora pour la suite. On écoute Mélodrama sur Skyrock et Joe Edouette filé juste après avec son morceau qui s'appelle Rihanna que vous avez découvert en premier sur Skyrock. Belle nuit tout le monde, c'est Waïd.

Alonso sur Skyrock avec RN Boy, c'était 18 carats. 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Gros concert à pas louper. Et du gros son aussi, il y en a plein à pas louper sur Skyrock. Avec Gambi, on écoute René Coavilla. Il y a Tim aussi qui débarque à 5h pour le Morning Best, hein, comme chaque matin entre 5h et 6h. Venez vous faire tout ce qui a déchiré dans le Morning de D-Fool. Naïka aussi, la franco-haïtienne. Ça, j'adore ce son. Franchement, c'est mon son préféré de tout ce qu'on passe en ce moment sur Sky. One Track Mind et Beyoncé en souvenir avec Run the World.

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0: premier sur les nouveautés sur Skyrock. Là, c'était RK avec Gims. On écoutait Yakuza. Il est 5h01. On est le mardi 2 juin et c'est parti. C'est l'heure du Morning Best. Ça va, Tim?
1: Ça va. Putain, pour une fois que j'étais super en avance, c'est-à-dire 2 minutes en avance.
0: Énormément en avance, j'étais sous le choc.
1: Énorme, c'est vrai que Wade était vraiment. Il me dit. Bah t'es déjà là.
0: Ouais, grave.
1: Bon, il est 4h58 quand même, l'émission démarre à 5h.
0: Bon, c'est des petits progrès comme ça, hein, c'est mieux que rien.
1: Bah on essaye sur la fin de l'année quoi.
0: Ouais, bon c'est pas mal.
1: Comme ça je pourrais peut-être être là en septembre si tout va bien.
0: Bon, je te le souhaite.
1: Bah merci, bah toi aussi quand même.
0: Oui, ça serait cool.
1: C'est l'enfoiré.
0: Non, pas toi.
1: Non, pas toi. Bon allez, file te coucher, Wade.
0: Allez, salut Tim, salut tout le monde.
1: Tu reviens ce soir, tu fais quoi?
0: Non, je serai de retour de la nuit de mercredi à jeudi, comme d'hab.
1: Eh ben parfait. À tout alors.
0: Salut.
1: Gros bisous, bonne nuit.
0: Bisous.
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1: Et 5h02, on y va. Salut tout le monde, bienvenue sur Skyrock. C'est Tim, content de vous retrouver comme tous les matins. De 5h à 6h, on démarre la journée ensemble. On est mardi aujourd'hui, on est le 2 juin 2026. Le Morning Best, c'est le coup d'envoi maintenant. Avec Leto qu'on écoute. Leto, c'est parti, c'est Pineapple sur Skyrock. Et juste avant, on fait un point sur la météo de ce 2 juin. Il y aura des pluies orageuses d'ouest en est avec pas mal de vent. Cet après-midi, ce sera plus lumineux dans l'ouest. Mais avec quand même quelques averses, les températures au max de la journée, on est largement en dessous des normales de saison, avec 18 degrés à Brest et Cherbourg, 19 degrés à Paris et Lille, 20 degrés à Biarritz, Tours, Rennes, Nancy, Limoges, Nantes et Dijon, 21 degrés à Clermont-Ferrand, 22 degrés à Strasbourg, Bordeaux et Toulouse, 23 degrés à Lyon, 25 à Marseille et Perpignan, 26 degrés à Nice et 27 degrés en Corse. Voilà pour votre météo pour aujourd'hui. Ça y est, le coup d'envoi de cette nouvelle journée, c'est parti, on est en direct ce matin, comme tous les matins avec vous, 5h03, on y va avec Leto Pineapple comme promis. Et alors, juste après, j'ai besoin de vous. J'ai besoin que vous preniez votre application Skyrock, puisque ce matin, on est dans le positif. On a envie de connaître vos atouts physiques. Ça fait du bien le matin, comme ça, de se complémenter soi-même, c'est vrai. Donc dites-moi tout sur l'application Skyrock et on va ouvrir le standard express juste après Leto sur Sky. On y va. Let's go!

0: Bienvenue, bon réveil, on est sur Skyrock ce matin, comme tous les matins d'ailleurs, hein, 5h, 6h, c'est les meilleurs moments du morning de DeFool. C'est Tim pour vous accompagner, pour vous aider à vous réveiller. Je vous ai dit il y a quelques instants, dites-moi vos atouts physiques. C'est le moment de se complimenter ce matin, ça fait toujours du bien de se complimenter. Allez, message que j'ai reçu, il y a Babir qui me dit mon atout. 1m93, 120 kg, gabarit rugbyman, ça plaît beaucoup. Bah, j'imagine, Babir, putain, le succès que tu dois avoir. Il y a Vavan89 qui me dit, si on est sur le physique, je peux manger tout et n'importe quoi, je vais pas prendre un gramme, je vais rester très sec. Je suis tellement, jaloux de ça. Moi, je mange, bon, je mange très mal, je mange énormément, mais je mange un tout petit peu beaucoup. Et paf, je prends 2 kilos en un repas. Putain, il y a vraiment des gens qui ne prennent pas un gramme en mangeant n'importe quoi. Bon, bah, profite bien de cette vie, écoute, de ce corps que la nature t'a donné. Profitez bien vous aussi et de ce début de journée, surtout pour me dire vos atouts physiques. On en parle maintenant, c'est l'heure d'ouvrir le Standard Express sur Skyrock. Il est 5h07.
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2: Là, on va parler de vos atouts. Vous avez des atouts. C'est quoi votre atout physique? C'est quoi ce que vous aimez bien sur votre corps? Il y a Ben qui nous dit, moi, c'est mon petit cul, ça fait craquer les filles.
3: Ah ouais?
2: C'est vrai que les filles, vous aimez bien les petits culs.
4: Ouais, c'est toujours agréable à regarder.
2: Ouais.
4: C'est
2: Comment il est, mon petit cul?
4: Il est bien, t'as un beau petit cul, toi.
3: T'as un beau petit fessier, toi.
5: C'est un joli petit
4: cul. Ouais,
2: c'est con parce que j'ai pas d'yeux derrière, donc je le vois jamais, mon petit cul.
4: Non, mais il est bien. Il est...
5: Non, mais on le voit pour toi, t'inquiète pas.
4: T'inquiète.
2: C'est très gentil.
5: Et puis il est assez ferme, hein, je vous dis ça pour le toucher assez régulièrement.
2: Oui, je le fais toucher à Guigui, il adore. Et mon nez, non, parce qu'il y en a plein qui me disent.
4: Non, mais
2: c'est le nez d'Ifoul.
4: Non.
2: Yann qui nous envoie un message.
4: Non, on peut pas dire que ce soit un atout, soyons honnêtes. Non.
2: Bah bien sûr que si,
5: mais
2: le nez,
5: ça, vous qui avez un grand nez, charismatique.
2: Vous le savez, ça, c'est charismatique.
4: Non, mais ça va avec ton visage.
2: Ça donne du caractère, nez.
4: C'est-à-dire que si t'avais un petit nez, ouais, je suis pas sûr que t'as la même gueule, du coup.
2: Ah non, j'aurais pas la même gueule. Non.
4: Donc ça fait du charme, mais
5: c'est
4: ouais.
5: T'as une grosse tête, donc ça va avec, ouais, c'est vrai.
2: Une grosse tête.
4: Mais non, t'as pas une grosse tête.
5: Si, il a pris la grosse tête.
2: Non, j'ai pas une grosse tête. Tu crois que j'ai une grosse tête?
5: Mais c'est vrai que t'as des belles petites pêches, des belles fesses.
4: T'as des belles jambes aussi.
2: Bon, alors, on va faire le tour des membres de l'équipe. Tiens, Théo, c'est quoi ça? C'est plus produit.
5: Il est beau, Théo.
4: Il est mignon, Théo.
3: Ouais, ça fait plaisir, merci.
4: Son plus produit, c'est il a des beaux yeux.
3: Moi, j'ai les yeux verts,
4: Il a des très beaux yeux.
3: Ouais,
2: t'as des beaux yeux.
3: 2% de la population, les yeux verts.
2: T'as des sourcils énormes, par contre.
3: Ah ouais?
5: Je suis
3: poilu.
4: Non, ça va là.
5: J'ai des rideaux pour les yeux quand il fait chaud.
2: Je lui dis, t'as des sourcils énormes. Il me fait, je suis poilu. Oui, t'es poilu des sourcils.
3: Oui, c'est vrai.
2: Tiens, en parlant de gros sourcils, peut-être t'as des sourcils, Tim, c'est un truc.
3: Ah, c'est encore plus impressionnant.
5: Ouais, moi, on dirait des blattes un peu. Ouais, putain, c'est terrible, mais je sais pas quoi faire avec, tu sais.
4: Il y a des piles.
6: Il y avait un mec comme toi, il avait des sourcils là. Il présentait Capital à l'ancienne là.
4: Ah, purée, Emmanuel Chin.
5: Emmanuel Sourcils ou pas?
4: Non,
6: vous avez vraiment les mêmes sourcils, quoi.
5: Ah, ok, bon.
4: Non, mais tu peux lécher l'esthéticienne, elle te fera juste un petit coup de cire en dessous.
5: Tu peux lécher l'esthéticienne?
4: Tu peux lécher l'esthéticienne, oui.
5: Allez. Tu veux lécher une esthéticienne?
2: Non, c'est allécher.
4: Allécher, bon, bref. Et puis elle t'enlèvera juste au-dessous un petit peu.
5: En fait, je me vois pas aller chez l'esthéticienne.
4: Mais elle fait ça à des mecs toute la journée, hein.
5: Ah, ouais, tu penses?
4: Mais bien
5: ah
4: sûr,
5: ouais.
4: Bah oui.
2: Ouais, puis je fais de l'argent en plus.
4: Non, j'ai de la cire. T'es pas le seul à y aller, hein.
2: C'est quoi la toute team alors, ses sourcils?
4: Oh, non, Tim, pareil, il est mignon, mais.
3: Il aime bien le chevelu.
4: Moi, j'aime bien son ventre. D'accord. J'aime bien son petit ventre.
5: Ah, merci.
2: Non, mais vous savez, les filles.
5: Un petit ventre.
2: Vous êtes nombreux à nous le dire, nombreuses à nous le dire. Un petit ventre, ça vous déplaît pas?
4: Ah, j'adore.
2: C'est un des plus produits qu'on n'imagine pas. Vous avez un petit ventre. Alors, dans l'équipe, vraiment, vous avez des beaux gosses qui vous attendent. Hein. Il y a Théo qui fait pousser le ventre. Il y a Sam. Oui,
4: c'est plutôt l'inverse. Ça va, ça va.
5: Attention, hein.
2: Ça part, ouais.
5: Tu aurais dit ça il y a Rémi, je te dis OK.
2: Rémi, c'est un oreiller, son ventre.
4: C'est plus un petit
2: confortable
4: ventre.
2: Et Tim, n'en parlons pas.
5: C'est une couette.
2: C'est comme une couette, ouais. Et on a peu fait les atouts de Guigui.
4: Guigui, il a. Ouais, c'est vrai, j'ai tellement le choix, bah j'ai rien à dire.
3: Il est
2: grand. Et bam.
5: J'ai tellement le choix que putain, on dit plus rien.
2: 0,53, 40.
5: Un truc. Allez, c'est bon.
4: Non, t'es grand.
2: c'est vrai, t'es grand.
5: Ah, c'est horrible.
2: Non, mais c'est un atout d'être grand.
5: Merci en tout cas, Karim.
4: Tu peux aller chercher des trucs au supermarché.
2: Tu vois là, donc.
5: Ouais, bah ouais.
2: Supermarché.
5: C'est le truc qu'on me dit.
2: T'as un mec qui est grand, bah voilà, c'est pratique, hein, les filles.
5: Pratique, moi.
2: 0,53, 40, 30, 20. Tiens, vous nous appelez. Oui, ça sonne. Vous nous appelez, on décroche. Et vous nous dites c'est quoi vos plus produits et vos moins produits.
4: Ouais.
2: Skyrock, bonjour.
7: Allô l'équipe.
2: Oui, c'est qui?
7: Salut, ça va ou quoi?
2: Ben, ça va et toi, comment
5: salut
2: ça va?
5: Salut beau gosse.
7: Ouais, tranquillou. Hein.
2: Bon, c'est quoi ton prénom?
7: Sébastien.
2: Bastien. Alors, Bastien, ouais. C'est quoi ton plus produit, Bastien?
7: Alors, moi, c'est que j'ai des longs cils et les filles en sont jalouses.
2: Elle aimerait avoir des longs cils comme une princesse.
4: Non, mais j'ai mon cousin, il a des longs cils aussi. C'est vrai que c'est très beau sur un mec. Ça fait des beaux yeux.
5: Ouais, c'est vrai.
7: Allez. Les femmes, elles me disent à chaque fois, j'aimerais avoir les mêmes.
4: Ouais, bah t'as de la chance, toi, c'est naturel en plus.
2: Fais gaffe, hein, parce que tu vas tomber sur une meuf qui va être jalouse et qui va te les arracher.
7: Hein. Faire attention.
2: Et tu fais comme les meufs dans les films, tu les bouges, tu fermes les yeux, tu les ouvres.
4: Tu les clines, cling, cling, cling, cling.
2: Fais cling, cling, cling, cling.
4: Non.
7: Ah non, pas à ce point-là, non.
4: Non, quand même pas.
2: Eh ben écoute, tu devrais, voilà, je te donne un atout séduction en plus, là.
5: Non, mais c'est marrant comme atout, ça, des longs cils. Des
4: c'est
5: longs
4: beau,
5: cils.
4: C'est beau.
2: Non, non, mais on entend des trucs, on a bien fait de faire ça. Appelez-nous, ouais, 01 53 40 30 20. On te fait une bise, Bastien, on te met un petit mug de côté, on va t'envoyer ça à la maison. Et vos messages, 06 86 101 101, c'est quoi vos atouts, vos plus produits, on dit bonjour à qui, tiens. On va dire bonjour, je prends les messages au hasard. Gwendoline, salut Gwendo.
8: Salut l'équipe, c'est Gwendoline du 60. Oui. Alors, moi, mon atout séduction, et c'est vrai que ça a toujours fait son effet, c'est mon sourire, parce qu'en fait j'ai deux fossettes des deux côtés, et c'est vrai qu'on m'a toujours dit que c'était hyper charmant, ouais. Donc voilà,
2: c'est beau, ouais,
8: allez, bisous l'équipe.
2: Regardez, j'ai des fossettes,
3: j'adore,
4: ouais, moi aussi,
2: quand, je souris comme ça, vous avez, j'ai des fossettes, mais j'ai des fossettes des fossettes de partout. Merci Gwendoline, tu es très belle. Et Marion, alors Marion, bonjour Marion.
9: Salut toute l'équipe, j'espère que vous allez bien.
2: Super Marion.
9: Bah écoutez, alors les atouts de Charo, je dirais moi poitrine et mon fessier.
2: Ouais, c'est les atouts
9: et
2: de Charo.
9: Pour les atouts d'une fille normale, le regard et ma gentillesse.
2: Ah, oh, c'est ce que tu dis sur toi, c'est regard, mignon. Gentillesse. Et les filles, c'est poitrine, quand vous demandez aux gars, ouais. C'est poitrine, fessier. C'est vrai qu'on n'a pas forcément les mêmes. Faut demander à des gars. Voilà, ouais, tes seins et tes fesses. Voilà, c'est tout.
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Big Flo et Oli sur Skyrock en nouveauté. On vient d'écouter Picasso. J'espère que vous avez bien le morceau. Franchement, j'aime bien une petite ambiance comme ça dès le matin. Ça fait du bien. 5h18, Big Flo et Oli à l'instant sur Skyrock. On démarre ce mardi tous ensemble. Ça y est. Eh oui, ce mardi on le démarre avec tous les meilleurs moments du morning de D-Fool. Salut à Fred du Sud, à Diamant de l'Océan sur l'application Skyrock, à Cédric, à Angèle, il y a Tarzan qui est là, il y a Kiko du 59, il y a Laspalès, il y a Alexis du 90, il y a KZH qui me dit journée de merde, roue crevée dès le matin. Mais bon, il y a Sky, heureusement. Bon, on va pas réparer ta roue, KZH, mais si ça peut t'apporter un petit peu de bonne humeur, bah ça fait du bien au moins. Tiens, en parlant de journée de merde, je vais vous parler d'un week-end de merde qui a passé un footballeur dont vous a parlé hier matin. On va écouter ce moment-là, putain, vraiment c'était un sacré week-end pour lui. On en parle dans un instant sur Skyrock. Après Michael Jackson. Michael avec Billy sur Skyrock. Allez, on démarre ce mardi tous ensemble. On est le 2 juin 2026 aujourd'hui.

0: La Grinta, on vient d'écouter avec moi sur Skyrock. Soyez tous les bienvenus. C'est Tim, c'est le Morning Best. On va écouter Mauvais Joe avec Pilet dans un instant. Il y aura aussi un gros classique de Masked Wolf. Et juste avant, l'hymne de la France est là. Pourquoi? Et bah parce que Kiki, dans 9 jours, va représenter la France. Ça y est, le mondial démarre dans 9 jours tout pile. On va suivre ça évidemment sur Skyrock. Mais Kiki, en attendant, il a pas passé un week-end super super. Écoutez.
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2: Et bon réveil sur Skyrock. Attention, le week-end de merde de Kylian Mbappé. Il y a une vidéo, vous l'avez vu cette vidéo, elle tourne partout. Elle est pas toute neuve hein, pourtant. C'est la vidéo de Kylian Mbappé. Bah quand il est parti du PSG.
3: Je pense que si je liais mon avenir à la Ligue des Champions et je manque pas de respect au club, je serais parti très loin.
2: Je sais pas combien elle a fait de millions et de millions de vues cette vidéo.
4: Mais chaque fois qu'on la prend, elle ressort celle-là.
2: Ouais, ouais. Tout le week-end.
5: Après bon, moi c'est pas pour le défendre absolument, mais au moment où il dit ça. Bon, c'est quand on venait de se faire éliminer lamentablement contre le Real, et en vrai de vrai, c'était lui qui tenait l'équipe à lui tout seul.
2: Ouais, ouais. Moi,
5: je l'en veux pas pour cette phrase-là.
2: Il a du pif, le Kiki, hein, quand même. Hein.
6: Ouais.
2: Ah, il a du pif. Hein.
3: Je pense que si je liais mon avenir à la Ligue des Champions, et je manque pas de respect au club, je serais parti très loin.
2: Hein. Ouais. Bon, week-end difficile pour Kylian Mbappé, Bad Bunny qui serre sa meuf et qui danse collé serré avec lui. Et puis une chanson qui a été lancée pour Kiki. Il a quand même une chanson ce week-end. Écoutez bien, vous l'avez pas entendu celle-ci?
5: Non.
2: C'est
5: non.
2: La chanson Alia de Kylian Mbappé.

0: merci qui?
1: Merci
0: Guigui d'avoir quitté Paris. Bon, il y a eu des bons moments ce week-end. T'étais au parc hier, Guigui?
2: Ouais, j'ai fait samedi et dimanche. J'ai passé mon week-end au parc.
0: T'as chanté?
2: Ouais, j'ai dormi là-bas.
0: T'as chanté?
2: Ah bah, comme tout le monde.
0: T'as chanté back to back? Avec Marquinhos qui chante back to back.
3: Le petit dernière musique.
0: Attention.
3: Elle est bien, vous allez kiffer.
0: Vous allez kiffer, elle est bien la musique.
3: Le back to back.
0: C'est back to back.
3: Le back to back. Le back to back.
0: Alors vous préférez le back to back de Marquinhos ou alors.
4: Merci Kiki d'avoir quitté Paris.
0: Ou alors le merci Kiki d'avoir quitté Paris. Bon, le loser du week-end, lui aussi, il a passé un week-end de merde. C'est un fan qui s'est trompé de ville. Il voulait aller voir la finale.
5: Finale
0: de Champions League, vous avez vu le gars.
5: Il était à Bucarest.
0: Oui, il y a peu de chance.
2: Au lieu de Budapest en Hongrie.
0: Ouais. Il s'est trompé, ouais, pas de chance.
6: Je vais rater la finale de la Ligue des Champions. Je me suis trompé. J'ai réservé pour Bucarest parce que ça devait être à Budapest. Donc voilà, je me retrouve en Roumanie à Bucarest parce que la finale c'est à la Hongrie à Budapest. Moi je pensais que c'était pareil. Je me suis gouré. C'est un truc de fou malade. Donc Paris, ramenez la coupe à la maison s'il vous plaît. Moi je peux pas venir. Je vais regarder à la télé comme si j'étais en France. Mais c'est pas grave. Voilà, vous avez tout mon soutien.
0: Bon, il évitera les commentaires d'M6.
5: C'est ça.
0: Et ouais, pas de chance.
5: Ah ouais, putain.
0: Ah bah, et puis le loser du week-end, c'est quand même. Momoeni qui réagit à la victoire du PSG.
5: Ouais.
0: Alors, le tatouage qui devait se faire, il se le fera ou pas?
7: Je suis là comme un con, là. Voilà. La Hongrie. Je suis aigri, en fait, oui. Ouais, je dois faire un tatouage.
0: Voilà. Oui.
7: Il me reste ça à faire. Ah, je fais mon tatouage et c'est terminé.
5: Terminé.
0: Eh bien, on attend le tatouage de Momoeni. Eh, moi, je parie, il fera jamais le tatouage.
5: Non, il fera pas.
2: Ou alors, il fera un tatouage qui durera un mois. Quoi. Mais il le fera même pas.
0: Ouais, comme les enfants, tu sais, quand on fait
5: des petits tatouages malabar.
0: Les tatouages malabar, c'est ça. Fais-toi un tatouage malabar, Momoeni. Voilà le petit conseil qu'on peut lui donner.
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Mauvais Joe sur Skyrock, Mauvais Joe du Triangle des Bermudes. On va l'écouter pilé pour démarrer la journée ensemble. Soyez tous les bienvenus, 5h31. On est mardi aujourd'hui, il y a les doubles appels qui arrivent. Pour bien nous réveiller ce matin, on va savoir si les familles sont de bonne humeur. Et avant, bon, enfin, pour sur la météo, en ce 2 juin, bah, il y aura des pluies orageuses d'ouest en est avec pas mal de vent. Cet après-midi, ce sera plus lumineux dans l'ouest, mais avec quand même des averses. Et pour les températures, au max de la journée, c'est largement en dessous des normales de saison avec 18 degrés attendus à Brest et Cherbourg, 19 degrés à Paris et Lille, 20 degrés à Biarritz, à Tours, Rennes, Nancy, Limoges, Nantes et Dijon, 21 degrés à Clermont-Ferrand, 22 à Strasbourg, Bordeaux et Toulouse, 23 à Lyon, 25 à Marseille et Perpignan, 26 degrés à Nice et 27 à Ajaccio. Voilà pour votre météo pour aujourd'hui. Les doubles appels, c'est dans 2 minutes après Masked Wolf, Astronauts in the Ocean. C'est le morceau qu'on écoute maintenant. On est sur Skyrock ce matin, comme tous les matins d'ailleurs. On vous aide à démarrer cette nouvelle journée. Soyez tous les bienvenus, c'est Tim, c'est le Morning Best. What you know.

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1: Et oui, dans les double appels, vous nous envoyez les numéros des gens que vous voulez qu'on mette dedans. Les numéros, vous nous les envoyez, on les récupère, on teste tout ça et on va tenter de connecter les familles. Est-ce que les Français sont en forme ce matin? On est content, on se retrouve, on est sur Skyrock. Et c'est parti, mise en contact de nos familles tout de suite. Allô, allô?
2: Non, mais il n'y a personne là, tu parlais de chaudrie.
1: Ah, si, y en a un.
2: Ah, allô, monsieur, madame?
3: Allô?
4: Allô?
2: Répondez, madame.
5: Bah voilà.
4: Mais je vous entends.
2: C'est votre opérateur téléphonique, madame.
4: Pourquoi?
2: Bah parce qu'il y a un petit problème sur les lignes, donc vous risquez d'entendre une autre personne. Est-ce que pour le moment, vous l'entendez?
4: Oui, j'entends.
6: Oui. Ah ouais, je suis à poil, là.
2: Bah, vous entendez quoi?
6: Oui, que vous êtes deux enc*** de merde.
2: Ouais. Ouais.
6: Mais c'est une sale... Vous êtes des petits p***s, là.
2: Ouais.
6: Oui, oui, oui.
4: J'appelle la police.
6: Et toi, tu vas manger... Tu vas manger de la purée pendant un moment avec ton p***.
2: Hein. Ah, bah alors, ça me dérange pas, j'ai déjà plus de dents.
6: Oh ben oui, ça me surprend pas.
2: Non,
6: hein.
2: Mais je suis complètement édenté, j'ai une commotion cérébrale qui me rend complètement ma boule.
1: Il est ma boule.
6: Et t'es comme ta mère, tu te fais un c*** toutes les deux minutes.
2: Exactement, oh. C'est de famille.
5: Oh non.
2: Et donc, on peut arriver tout de suite là pour.
6: Mais oui.
2: Ouais.
6: Et tu sais.
4: Appelle la police.
2: Oui, mais silence, madame. Je parle avec votre mari, on va faire l'amour.
6: Oui, mais bien sûr.
2: Mais là, on boucle ta femme, hein, je le dis.
6: Tu as mon adresse au moins.
2: Ben oui. Évidemment que j'ai ton adresse.
6: Alors donne-moi là.
2: Eh ben non.
6: En tant que de merde, va.
2: Voilà, mais t'inquiète pas, chérie, ça va bien se passer.
6: Vous avez quand même de la chance, hein.
2: Pourquoi? De la chance de quoi?
6: Ben, parce que je suis ancien directeur de la police.
1: Ah bah, ça tombe bien. Ça tombe bien.
2: Et on est avec un lieutenant de police.
5: Je suis collègue, moi.
1: Et on a un lieutenant avec nous.
2: Il est de la maison.
6: Ils vont vite vous repérer.
1: Ah bah, très bien, parfait, super. Et bien, comme ça, pour le rendez-vous, il n'y a plus de problème.
2: Ah bah, ouais. Super. Ah bah, on se retrouve chez toi.
1: Bisous.
7: On t'embrasse.
1: Allez, c'est parti. Salut. Eh ben ils sont sympas.
8: Très sympa.
1: Ils sont sympas, ils sont en forme, nos Français, ce matin.

0: Eh ouais, on est premier sur les nouveautés avec le nouveau Bilouki qui déchire, c'était full à l'instant sur Skyrock. On revient très vite avec Nono La Grinta Love You, Michael Jackson, Billie Jean, ça fait plaisir aussi, ça sera juste avant 11h et tout de suite des places de concert.
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0: La tournée de The Weeknd a choisi Skyrock, le numéro 1 R&B mondial, revient cet été pour 8 concerts et c'est avec Skyrock évidemment. C'est Laetitia de Martigues qui fait tourner la roulette avec nous ce matin. Comment ça va Laetitia?
2: Ça va, très surprise, trop contente.
0: Bah écoute, les auditeurs, vous jouez, vous envoyez des messages, on vous appelle et vous passez à l'antenne avec nous pour gagner des cadeaux. C'est quand même sympa les radios.
2: C'est trop bien, je vais pas m'en remettre.
0: Ah attends, t'as pas gagné encore jolie Laetitia, oui. Auto-entrepreneuse dans le nettoyage, tu travailles ce matin?
2: Oui, j'y suis, là, je suis au boulot.
0: Et voilà, dédicace à toute la team entretien de France, tous les gens qui travaillent dans le ménage et tout. On pense à vous, on vous passe du bon son toute la journée et on vous récompense avec des belles places. C'est tombé sur Laetitia ce matin, c'est parti. La roulette qui tourne, tu l'arrêtes quand tu veux. Tu sopes tellement fort qu'on n'entend pas, mais j'ai entendu une bribe de stop comme ça, tellement t'as crié fort. Et c'est gagné pour toi, 2 places pour aller voir The Weeknd.
2: Oh,
0: à l'Alliance Riviera de Nice, tu seras le 21 juillet, c'est gagné.
2: Oui, le jour de mon anniversaire de mariage.
0: Eh ben voilà, c'est magnifique. Le mari, la bague, The Weeknd, un des plus beaux jours de ta vie qui t'attend là.
2: Merci, t'es au top. Trop bien.
0: Magnifique.
2: Trop bien.
0: Bon bah, t'invites ton mari au concert, j'espère qu'il va te faire un beau repas avant qu'il va te payer, j'espère.
2: En plus, il cuisine trop bien, t'inquiète.
0: Eh bah voilà, magnifique. Bon, j'aurais pensé qu'il t'aurait invité au restaurant quand même, mais bon, s'il cuisine bien, vas-y, profites-en aussi.
2: T'inquiète, on fera le lendemain ou le midi, t'inquiète, on va gérer.
0: Une vie bien organisée chez Laetitia, auto-entrepreneuse, on a bien vu.
2: Et vive le Sud,
0: Et vive le Sud, et vive tous les auditeurs de Skyrock qui sont rayonnants et sympathiques comme toi, Laetitia, ça fait plaisir.
2: Trop bien, merci.

0: merci beaucoup.
1: Je te fais un gros bisou, à bientôt.
0: Merci, gros bisous à
1: tous. Et Nono la Grinta tout de suite.
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Michael Jackson avec Billie Jean, le film qui cartonne bientôt 5 millions d'entrées. Et Michael, qu'on vous passe toute la journée en souvenir, ça fait toujours plaisir. Il y a Billie qui tourne et Billie Jean qu'on écoutait à l'instant à 11h du matin. Le programme pour la journée sur Skyrock, c'est Urban Music Non-Stop. Tous les numéros 1 sont là tout le temps. On a du très bon son à écouter. Avec Aaron Boy tout de suite, c'est Elle Voulait. Justin Timberlake avec Timbaland, la grosse son sexy back. Théodora à suivre aussi pour Miss Kitoko. Et puis votre programme pour la journée à partir de midi, ça sera vos dédicaces. Ce soir, Fred sera de retour entre 20h et 21h avec Alonso pour préparer le Vélodrome d'Alonso et découvrir l'album Dracar aussi qui sort jeudi. Et puis à partir de 21h, ça sera la plus grande radio libre de France avec Difool et toute l'équipe à pas manquer entre 21h et minuit. Voici Aaron Boy, Justin Timberlake et Théodora sur Sky.

0: Hommage à MC Solar sur ce morceau comme Caroline qu'on écoutait à l'instant sur Skyrock. PLK, c'est son année, il a un album qui cartonne, une tournée qui cartonne, des stades de France archi blindés et des sons qui sont numéro 1. L'extrait de son dernier album, Grand Garçon, que vous avez découvert sur Skyrock évidemment. PLK au Stade de France, des places qu'on vous a offert. Il reste quelques places pour d'autres dates de la tournée, mais en tout cas les Stades de France, il n'y en a plus. Hein, ça. C'est skyrock.fm pour tout voir. Et PLK, donc on l'écoute avec Pocahontas tout de suite. Joule, nouveau Joule, nouvel extrait de son album Parfum Quartier et Mauvais Joe. Mauvais Joe, ça sera pilé à écouter sur Skyrock. Et niveau concert, on est blindé cette semaine avec The Weeknd, écoutez.
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Et franco-haïtienne, vous l'avez découvert sur Skyrock, c'est Naïka avec One Track Mind sur Skyrock. D'ici une demi-heure, c'est vos dédicaces. Vous pourrez passer les messages que vous voulez dans toute la France pour dédicacer les potes, les tafs, les bahuts, tout ce qui vous passe par la tête. Et souhaiter une bonne journée hein, aux gens que vous aimez. C'est à ça que ça sert les dédicaces. Ça sera entre midi et 16h avec les animateurs de Skyrock dans toute la France. On enchaîne tout de suite avec du son Urban Music Non-Stop. Voici Rambo Goyard avec BMS, Culture, Méli Mélo et Gims Théodora. C'est Spa à suivre sur Skyrock.

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0: Jackson, quasiment 5 millions d'entrées pour le film, c'est un énorme carton. Et pour vous faire plaisir et pour nous faire plaisir aussi, on passe du Michael toute la journée sur Sky. C'était Billy.
1: Exactement, accès classique. Et pour tous les fans de Michael, il y a le biopic 2, puisqu'il y a la suite qui est en train de se préparer.
0: Ouais, parce qu'en fait, le film, c'est année par année, ça s'arrête en 88. Et du coup, la carrière de Michael Jackson a aussi eu plein de super bons titres après 88. Donc, il y a un deuxième film qui arrive.
1: Exactement, ouais, ils attendaient de voir un peu comment ça se passe pour le premier.
0: Ah, vous avez peur que ça marche pas.
1: Si ça fait de l'argent, on en fait un deuxième.
0: Ah bah, l'argent pleut là, partout. Ouais, ça,
1: et ça a fait de l'argent parce que c'est d'ailleurs le biopic le plus fort de l'histoire. Ça a dépassé Bohemian Rhapsody
0: de Queen,
1: le film sur Freddie Mercury. Voilà, c'est le gros succès, le biopic le plus vu de l'histoire du cinéma.
0: Voilà, donc si vous l'avez pas vu, franchement, c'est 14€ bien investi dans le cinéma. Parce que le cinéma, c'est assez cher, mais là, si vous allez le voir, franchement, ça vaut le coup.
1: Bon, Maxime, tu reviens week-end pro, toi, c'est ça?
0: Ouais, salut.
1: Allez, à week-end prochain. Et puis Fred sera de retour parce que Fred est là le matin. Il sera de retour ce soir pour Planète Rap entre 20h et 21h sur Skyrock en direct de Marseille avec Alonso. Ciao, Maxime.
0: Ciao.
1: Et bonne journée, midi une sur Skyrock, c'est parti. Avec vos messages, vos dédicaces que vous envoyez avec l'appli Skyrock FM, vous cliquez sur balance ton message en direct et on se fait du son là maintenant. Voici Leto avec Pineapple, enchaîné à Tame Impala avec Jenny, Dracula le remix, et puis Gambi aussi en nouveauté avec René Keovilla.

0: Gims avec Soleil sur Skyrock. À la suite du son, c'est avec DC et Théodora. On va écouter Mélodrama. Ex numéro 1 des ventes en France. Meryl aussi arrive avec Eva pour Coco Chanel, R'n Boy et puis Ariana Grande aussi. Dans un instant, écoutez la sur Skyrock avec vos dédicaces que vous laissez avec l'appli Skyrock FM. Yo-Yo, tiens, qui nous dit « Salut l'équipe, je rêve de tourner la roulette pour offrir les places de The Weeknd à ma petite sœur qui est fan de cet artiste. La roulette qui va tourner là pendant l'émission, pendant les dédicaces avant 16h, avec deux places à gagner pour les concerts Sky de The Weeknd. Pour ça, vous envoyez roulette par SMS 72020. Et puis Johanna de Valence dans la Drôme, elle fait une dédicace pour ses potes Antonin et Amélie. Et force aussi à tous les premières du lycée agricole. De Valentin à Valence.
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nouvel album d'Ariana Grande est prévu pour le 31 juillet prochain et elle a sorti le tout premier extrait de son nouvel album disponible depuis vendredi. Qu'on va écouter là à l'instant, nouveauté Skyrock Ariana Grande avec Hate That I Made You Love Me à l'instant sur Skyrock. La suite du son avec Aya, Aya Nakamura. On écoute maintenant là sur Skyrock Aya Nakamura avec la rafleuse Sexy Nana enchaînée à Nicki Minaj en classique Barbie World et puis le son de Taiki aussi en nouveauté. Taiki avec Girlfriend sur Sky.

Jungeli sur Skyrock, on va l'écouter Petit Génie. Et avant 13h, Théodora arrive avec Miss Kitoko sur Sky. Théodora et Jules aussi à écouter. Jules avec Parfum de Quartier sur Skyrock. Avec vos messages Skyrock dédicace, on parle de vous tous les jours entre midi et 16h. Les messages que vous laissez avec l'appli Skyrock FM, vous cliquez sur Balance ton message en direct et direction Toulouse avec William qui fait une dédicace pour son frère Logan qui taffe dans son camion. Il est chauffeur poids lourd. Courage à toi Logan, courage si vous êtes dans les voitures, dans les camions en train de nous écouter. Et puis Mathias de Beaumont dans le Puy-de-Dôme, lui fait une dédicace pour ses potes Loïc et Momo, direction le 5. C'est à

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0: Allez, c'est parti, radio libre jusqu'à minuit sur Skyrock. 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

Skyrock, la radio en France qui vous joue les sons de Jul. Là, on vient d'écouter Parfum, quartier de Jul sur Skyrock. Premier sur le rap toute la journée. Bon après-midi, bon mardi. À l'écoute de Skyrock avec du son, avec la roulette aussi qui va tourner. Avec des beaux cadeaux là, gagnés cette semaine, notamment The Weeknd. Les places pour ses concerts Skyrock à Lille, à Nice et puis à Paris. Au Stade de France. Au Stade de France, c'est complet, hein, mais on a encore plein de places à vous offrir toute cette semaine. Pour ça, vous envoyez roulette par SMS au 72020. Roulette envoyée par SMS au 72020. Ça tourne avant 14h avec deux places à gagner pour l'une d'entre vous. Pour la suite du son, on débute une nouvelle heure là maintenant avec PLK, un extrait de son dernier projet. Voici Pocahontas, s'enchaîne à Michael Jackson, Billie Jean. On écoutera Alonso aussi, l'invité de Planète Rap ce soir à 20h en direct de Marseille. Alonso avec Karen Boy, 18 carats, et Joe Dead Filet aussi, le nouveau qui s'appelle Rihanna.

0: Bon après-midi, bon mardi, à l'écoute de Skyrock, premier sur le rap toute la journée. Nono la Grinta, on va écouter Love You, la suite avec Leto.
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0: Un des gros bangers de cet été, Leto qui a fait un super retour avec ce titre là qui s'appelle Pineapple, qu'on va écouter là bientôt sur Skyrock. Méli Mélo, Culture aussi arrive, et puis la rafleuse avec Argent Sale sur Skyrock, et de l'argent. Il y en a à gagner tous les matins sur Skyrock avec Diffoul, de l'argent propre entre 6h et 9h dans le morning. On vous appelle, on vous demande quelle est votre radio préférée. Vous répondez Skyrock, à vous le check, le morning tous les matins entre 6h et 9h15 avec Diffoul et toute la team. Grosse dédicace à Erwan qui habite à Rouge-Perrier dans l'heure. C'est lui qui est reparti avec le chèque ce matin. On remet ça dès demain, 6h en direct avec toute l'équipe.
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Anthony. On va écouter nous et Bayol sur Skyrock. La roulette arrive là dans quelques minutes. Vous allez pouvoir faire tourner en direct. 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Avec, je rappelle, les cadeaux là cette semaine. 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Dans les stades en France, à Nice, à Lille et puis à Paris aussi. 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Bonne chance. La suite du son avec Mauvais Joe, un des rappeurs de Très Longue des Bermudes, aussi pilé à écouter sur Skyrock, enchaîné à Ariana Grande. En classique, on écoutera Seven Rings et Pierre and Boy aussi arrive avec Mon Bébé sur Skyrock.

0: Rock, premier sur le rap, toute la journée ça continue. Rambo Goyard se prépare, BMS et puis Meryl aussi arrive avec Eva.
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0: Et ouais, le numéro 1 mondial est dans la roulette toute cette semaine. The Weeknd, ses concerts Skyrock complets, je rappelle, au Stade de France. Ce sera en juillet prochain, donc d'ici un petit mois là maintenant. À Nice aussi et puis à Lille. Océane pour faire tourner tout de suite. Salut Océane.
2: Salut.
0: Ça va?
2: Bah ça va nickel, merci,
0: toi. Eh bah écoute, super, en pleine forme. Océane en direct du 06 de Saint-Laurent-du-Var.
2: C'est ça.
0: Allez, quand tu veux, tu Christophe pour arrêter la roulette, Océane, c'est pour toi et tu as été tiré au sort. Bonne nouvelle. Alors est-ce que toi aussi tu vas aller voir The Weeknd? Réponse maintenant. Océane, écoute bien.
1: The Weeknd.
0: Et c'est gagné pour toi. De rien, Aïe, toi aussi tu as tes places pour aller mater The Weeknd qui va passer pas très loin de chez toi à Nice.
2: Exactement,
0: notamment.
2: Exactement, c'est juste à côté en plus.
0: Voilà, donc toi tu vas aller le voir à Nice, hein, j'imagine.
2: C'est ça, ouais.
0: Le stade Allianz Riviera de Nice, c'est pour toi.
2: Riviera.
0: Deux places. On t'envoie là-bas le 21
2: bon
0: juillet.
2: Anniversaire.
0: Ah ouais, pourquoi c'est quand ton anniv?
2: Le 20 juillet, la veille.
0: Ah bah voilà, bah nickel. 20 juillet,
2: c'est
0: ton anniv.
2: Super cadeau. Voilà.
0: Le 21, tu fêtes ça au stade Allianz Riviera avec The Weeknd.
2: Ça va être la fête.
0: Bon, bah super.
2: Je suis trop contente. Merci. En tout cas.
0: Bah ouais, parce que c'est un gros concert. Je sais que vous êtes nombreux à vouloir des places. Il y en a plus disponibles, notamment pour le Stade de France en tout cas. Toi, tu verras The Weeknd. C'est gagné, Océane. Je te fais un bisou.
2: Eh ben, merci.
0: De rien, bisous à toi Océane. Pareil, et puis comme Océane on vous attend, vous envoyez roulette par SMS au 7-20-20. The Weeknd donc à Nice, à Lille, à Paris, au Stade de France, c'est cadeau. Roulette envoyée par SMS au 7-20-20, bonne chance. Et Rambo Goyard pour la suite du son, écoutez BMS. Meryl aussi, avec Eva, Coco Chanel avant 14h.
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Meryl avec Eva, on va écouter Coco Chanel sur Skyrock, il est 14h, bon après-midi, bon mardi à l'écoute de Sky, du courage à tuer toutes celles qui sont au boulot, en train de nous écouter dans les voitures, peut-être tranquilles, aussi à la maison, cet après-midi avec la suite du son, une nouvelle heure qui débute maintenant avec le son numéro 1 en France actuellement, Aïna Kamoura, avec la rafleuse qui était d'ailleurs invitée au concert au Stade de France 2, Aïna Kamoura, le week-end dernier, ils ont interprété tous les deux, Sexy Nana là qu'on écoute maintenant, on écoutera Jules aussi, avec Parfum Quartier, RN Boy avec Elle Boulet, puis Coolio aussi arrive en classique Gangsta's Paradise sur Skyrock.

0: Gims avec Théodora, on va l'écouter Spa sur Skyrock. Et Nonola Grinta arrive. On va l'écouter sur Skyrock avec Love You. Skyrock, premier sur le rap toute la journée. Et Skyrock est la radio qui vous rejoue du Michael Jackson à l'occasion de son biopic là, qui est au cinéma en ce moment. On va écouter Billy sur le nouveau Gambi aussi, René Kaovila. Et puis Adèle Castillon aussi à écouter avec vos dédicaces comme tous les jours, on parle de vous. Entre midi et 16h, vous allez sur l'appli Skyrock FM. Vous laissez votre message en cliquant sur Balance ton message en direct. Et puis vous pouvez nous appeler aussi au 01 53 40 30 20. Ça nous écoute dans les hôpitaux. Courage d'ailleurs, si vous êtes dans les hôpitaux, à l'écoute de Sky, si on peut vous faire écouter du bon son, vous apporter un peu de bonne humeur tous les jours. Avec grand plaisir. Et puis il y a ceux qui taffent aussi, Nassim depuis Annecy en Haute-Savoie, il fait une dédicace pour ses collègues aides-soignants Victor et Tristan et tous les collègues de l'hôpital à Annecy à l'écoute de Sky. Hey,
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Et grosse actu pour Alonso quand on l'écoutait là sur Skyrock, premier sur le rap toute la journée. Grosse actu, pourquoi? Parce qu'il y a un album, nouvel album d'Alonso qui arrive vendredi. Il sera aussi en concert le lendemain, le samedi, au Vélodrome avec Skyrock, hein, bien sûr, concert Sky. Donc l'album, le concert Skyrock de Alonso au Vélodrome. Et puis son Planète Rap, hein, toute cette semaine, 20h-21h, en direct justement du stade Vélodrome, en direct de Marseille avec Fred. À pas manquer donc le retour ce soir, 20h. Alonso en nouveauté à l'instant, Michael Jackson pour la suite du son, aussi Billie Jean, enchaîné R2 et Bilou qui arrive.

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se passe bien pour vous en écoutant la radio et pourquoi pas en chopant des places pour The Weeknd. C'est tout proche là. En gros, dans moins de 45 minutes, on fait tourner la prochaine roulette. Vous pour crier stop, vous pour reprendre votre ville, votre quartier, votre village et en plus vous choper deux places pour aller voir The Weeknd. C'est le mois prochain. Lille, Paris, Nice, c'est full, c'est complet partout. Sauf ici, sauf sur Skyrock. Donc à vous de jouer, on fera tourner tout à l'heure et pour le son, on va attaquer avec Leto, Michael Jackson et DC Theodora. Ça repart avec Mélodrama.

C'est Skyrock et c'est une période de dingue pour les concerts des gens. On a vécu un week-end légendaire avec Damso, la Défense Arena, avec Aya Nakamura au Stade de France, avec Jul qui était au Vélodrome. C'est un truc de fou et ça se poursuit ce week-end. Hein. Samedi soir, Alonso est au Vélodrome à la maison à Marseille et il est surtout avant tout le monde chez Fred dans Planet Rap tout à l'heure entre 20h et 21h. Le Planet Rap est à Marseille. Les images à mater sur l'appli, la chaîne YouTube de Skyrock. Alonso, on en parle, on l'écoute. 18 carats, c'est après le tout nouveau jeu Edouard Filet, s'appelle Rihanna sur Skyrock.

0: Boy, à l'instant sur Skyrock. Alonso tout à l'heure chez Fred, à pas louper. Hein. Ah ouais, le Planet Rap, il se passe depuis Marseille au Vélodrome entre 20h et 21h. Les images sont magnifiques en plus. Je vous dis ça parce que le Planet Rap se regarde aussi sur l'application et la chaîne YouTube de Skyrock. On fait la roulette ou quoi? C'est la roulette 100% concert. Cette semaine, on a rechargé. On vous a mis des places par centaines. Ouais. Les toutes dernières places pour aller voir The Weeknd. À Lille, à Paris ou à Nice, vous choisissez votre concert. C'est le mois prochain. Tout le monde veut applaudir The Weeknd. Sachez qu'il y a deux places qui vont tomber là. Dans moins de 30 minutes, vous envoyez vite roulette pour vous inscrire. Roulette par SMS au 72020. D'ici là, on va piler avec Mauvais Joe, membre du Triangle des Bermudes. Piler. Oh, beau gaillard au sec, by my side. On arrive.
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Rambo Goyard, rappeur de Rennes, on va écouter By My Side à l'instant sur Skyrock. Dans moins d'un quart d'heure, il y a quelqu'un qui va être chanceux sur l'antenne, qui va gagner deux places pour aller voir The Weeknd à Lille, à Paris ou à Nice. Les stades sont full, sauf en écoutant Skyrock. Donc, bref, on va y roulette. Vite, vite, vite, ouais. Là, je mets un petit coup de pression. Gros coup de pression, mais un coup de pression qui va faire du bien. Roulette envoyée par SMS au 720, on vous attend d'ici là. On a du One Track Mind, Naika, on a du RM Boy aussi, forcément on est sur Skyrock. Et là c'est Bad Bunny, Royal sur Skyrock.

C'est Skyrock, elle est franco-haïtienne. Qu'est-ce qu'il est bien ce morceau? One Track Mind sur la radio des numéros 1. Attention, dans 5 minutes, il y a des places qui tombent. Les toutes dernières places, les ultimes pour aller applaudir à The Weeknd. C'est le mois prochain, ça se passe à Lille, à Paris, à Nice. C'est complet. Sauf en écoutant Skyrock. C'est bien ça. Hein, il vous reste 5 minutes pour envoyer le mot roulette par SMS. Roulette au 72020 juste après Gims. Spa sur

0: Meryl Eva sur Skyrock avec Coco Chanel. Et attention, avant 18h, on va dégainer Sexy Nana. Je sais que vous l'écoutez ce morceau, normal, mais vous l'écoutez à fond sur Skyrock. Aya Nakamura, la rafleuse Sexy Nana, c'est calé juste après la roulette qui tourne à la capitale.
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0: incroyable.
1: Tu vas ramener qui?
0: Eh ben écoute, je pense que je vais y aller avec ma meilleure amie.
1: Magnifique. Vous allez vivre un super concert. Ok Hugo.
0: Ok, bah c'est ça, merci.
1: Bon, mais bien joué, je vais te repasser Greg en antenne pour gérer les places. Et puis, bon concert en avance, Hugo.
0: Ouais, super, merci beaucoup à toi et continue, vous êtes les meilleurs, les gars.
1: C'est super sympa, t'es gentil. Salut, Hugo, ciao.
0: Salut, ciao.
1: Avant 20 ans, on remet ça, hein, vous envoyez roulette comme ça. Comme Hugo, vous aurez la chance, vous passerez avec moi sur l'antenne. Là. Roulette par SMS au 7-20-20. Sexy Nana. Ayana Kamura, la rafleuse, c'est maintenant.
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Classique, on va écouter Two Step, il est 17h59, c'est Emeric, c'est le 16-20, il s'appelle Hugo, il y a ce nom, il voulait des places pour The Weeknd, il les a grattés en direct sur Skyrock il y a moins d'un quart d'heure, et vous pouvez vous dire, mais comment il a fait, sachant que s'il y a plus de place dans le commerce pour The Weeknd, tout le monde veut l'applaudir, et c'est le mois prochain, les toutes dernières places, les ultimes, elles tombent en ce moment sur Skyrock, vous envoyez roulette pour vous inscrire, roulette au 7-20-20, nouvelle heure de son, ça repart, on a PLK, Tamim Pala aussi, et Théodora, c'est Miss Kitoko sur Skyrock.

Monsieur RN Boy sur Skyrock, on se rappelle de son Planet Rap au Parc des Princes il y a quelques semaines. Eh ben, ce soir, ça se passe au Vélodrome. Mais ouais, du coup, ce sera ce soir avec Alonso, à pas louper avant 20h. Alonso, micro de Fred dans Planet Rap. Erwan, il a gagné 1500 balles ce matin. Il vit à Rouge Perrier dans le 27. Il y a de la chance, Erwan. 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René Kaobi, là, le son.

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Gims à l'instant sur Skyrock avec Soleil, la radio des numéros 1. Il y a un truc que j'adore faire quand vous êtes dans un VTC, vous me donnez le nom du VTC, comme ça je fais une dédicace en direct. Il y a Théo Audace, très bon créateur de contenu par ailleurs, qui est dans le VTC avec Fatih. Salut à Fatih et Théo. Théo Audace dans le VTC en train d'écouter Skyrock. Et merci à tous ceux qui nous écoutent dans les boutiques, à la maison, sur l'appli, sur l'enceinte connectée. Plus de numéro 1, plein de numéro 1. Il s'appelle Fétis d'ailleurs, pas Fatih. Salut Fétis. Plein de numéro 1 dans le 16 ans pour terminer la journée. La rafleuse débarque dans pas très longtemps. Ah, il y a le tout nouveau Ariana Grande aussi. Tout nouveau son d'Ari, Ariana Grande. Ça arrive sur Skyrock, mais juste avant ça, c'est l'actuel numéro 1 mondial. 17 ans après sa disparition, toujours au top. Le roi Michael Jackson, Billie Jean sur Skyrock.

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La Green Tower, on va écouter Love You. Encore une soirée de fou en écoutant la radio. Hein. Avant 20h, il y aura des privilégiés qui vont gagner des places pour The Weeknd. Bah oui, tout le monde veut voir The Weeknd. Ça se gagne seulement ici. Les toutes dernières places, ça va tomber avant 20h. Après, on va se connecter avec Fred. Il y aura le Planet Rap depuis Marseille. À l'Orange Vélodrome avec Alonso. Ça se passe ici. Les numéros 1 sont là. Et les nouveautés aussi. Adèle Castillon, le retour. Était avec toi, c'est nouveautés Skyrock. Et derrière, on envoie Zao et MC Solar comme Caroline sur Skyrock.

0: son dans le 16-20. 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Et bam, on vous envoie 1500 euros sur le compte en banque. 1500 euros cash, ça va tomber demain, ça tombe tous les matins. Là, c'est entre 6h et 9h15 avec 10 foules et toute l'équipe du morning. Bonne chance, l'équipe. D'ici, Théodora. On va vite revenir avec Mélodrama. Il y aura aussi Pilé et Pilé, Mauvais Joe, membre du Triangle des Bermudes. Ça tombe dans un instant sur Skyrock. On se fera un classique de The Weeknd aussi. Je vous prépare tout ça avant 19h.
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Le Skyrock, cet homme sera sur scène le mois prochain à Lille, à Paris, à Nice, The Weeknd. Il y aura des places à gagner avant 20h. Hein. Tenez-vous prêts, on va écouter Call Out My Name sur Skyrock. Bah, tiens, dédicace à une artiste qui est passée sur Skyrock il y a moins d'un quart d'heure, Adèle Question. Vous a fait découvrir son nouveau morceau. Elle est en train d'écouter Skyrock, comme vous. Vous êtes nombreux à écouter Skyrock. Dédicace à Adèle Question qui a écouté donc son morceau à la radio. Ça, c'est la classe. Il est 19h01 et aujourd'hui, grosse info, Niska, vous le savez, a lancé les billets pour son Stade de France avec Skyrock et c'est déjà complet. Du coup, nouvelle date, bam, le 11 avril, Niska également sera sur scène, deux Stades de France, imaginez quand même l'événement, le 10 et le 11 avril 2027 avec Skyrock. Niska, c'est légendaire et ça se passe forcément ici, la radio des numéros 1 et des plus grands concerts dans les stades. On repart avec pour la suite du son, eh ben, mauvais Joe, Pilet, je vous l'ai promis, Pilet, le voici, et Culture

instant sur Skyrock avec By My Side. Bienvenue sur la radio des numéros 1. Niska qui annonce un deuxième stade de France. Le premier est déjà complet avec Skyrock. On va fêter ça. Vous savez quoi? On va se balancer un petit réseau. C'est calé pour la suite du son. Niska, Pouloulou, c'est calé après Alonso et Big Flo et Oli. Allez les voir aussi en tournée. Voici Picasso sur

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0: Pouloulou. On va l'écouter à réseau et ça va résonner au Stade de France, ce morceau, entre autres. Il a tellement de son, Niska, ça sera l'année prochaine, puisque c'est back to back, là. Attention, 10 avril 2027, c'est complet pour Niska au Stade de France en seulement quelques heures. Deuxième date d'annoncée, deuxième Stade de France avec Skyrock, ça sera le 11 avril 2027. Chopez vos places, ça va partir très vite. Ça va être légendaire, surtout. Puisqu'on parle de stade légendaire, The Weeknd est dans la roulette cette semaine, vous grattez vos places dans moins d'une demi-heure. Je vous laisse, soit une demi-heure, pas une minute de plus. On va être très sérieux sur cette histoire. Roulette envoyée par SMS au 720 et vous allez voir The Weeknd à Lille, à Paris ou à Nice, vous choisissez votre date. Bad Bunny, Nova Yol pour la suite du son. Dans même pas deux minutes, là, on revient très très vite avec Bad Bunny. Et il y aura aussi Naika, One Track Mind. En fait, les sons de l'été sont déjà sur Skyrock.
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C'est Skyrock, on vous joue tous les numéros 1 avant de se connecter avec Fredo là dans moins d'une demi-heure. Hein. Direction Marseille, direction le Vélodrome, aux côtés de Alonso à J-4 de l'événement. D'ici là, cette chanteuse franco-haïtienne va vous faire craquer. Forcément, le morceau est trop frais. One Track Mind sur Skyrock, Naïka, avant d'écouter Gims et Théodora sur Skyrock. 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

quart d'heure, je vous récompense. Vous allez être heureux. Qui va passer avec moi sur l'antenne et qui va gagner des places les plus convoitées du moment, à savoir des places de concert pour aller voir The Weeknd, les stades de The Weeknd à Lille, à Paris ou à Nice. C'est pas terminé. Les dernières places se gagnent sur Skyrock et ça se gagne maintenant. Vous envoyez roulette par SMS au 720. Voici Michael Jackson et Billie avant Iron Boy sur Skyrock.

Triangle, premier sans le rap avec PLK. On va écouter Pocahontas. C'est parti, on y va pour la roulette. Non, c'est une blague. Greg, au stand arrivé. Greg, il m'a dit, c'est pas maintenant la roulette. Non, c'est pas maintenant. Il reste 5 minutes pour envoyer mon roulette par SMS au 720. On fait tourner, on vous offre des places pour The Weeknd. D'ici là, bah, il y a du Gambi là, René Kaovila. Et là, c'est Meryl avec Eva. Elle aussi, elle va mettre le feu Meryl à la rentrée. Grosse tournée Skyrock dans toute la France. Allez, matez ça sur l'appli Skyrock. Coco Chanel avec Eva.

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1: C'est Gambi sur Skyrock avec René Kaovila. Bon, information du jour, Niska, c'est complet, les gars. Il n'y a plus aucune place pour Niska pour le premier Stade de France annoncé le 10 avril 2027. C'est bon, le Stade de France, c'est fait. Back to back, 11 avril, deuxième date pour le Stade de France. C'est exceptionnel ce qui se passe. Et évidemment, ce sont des stades avec Skyrock. On est là, premier sur tous les événements, premier sur tous les concerts. Et puisqu'on parle de concerts, le numéro 1 mondial est dans la roulette.
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1: Ça va être incroyable ça aussi. Et avant de retrouver Fred, ouais, puisqu'on va dans un autre stade encore, ce sera du côté de Marseille, au Vélodrome avec Alonso. On se connecte avec Myriam qui est là. Salut Myriam.
3: Salut.
1: Comment tu vas?
3: Bah écoute, ça va.
1: Tu fais un beau métier. Bah moi ça va très bien. Tu fais un beau métier qu'on va applaudir.
3: Bravo. Merci, c'est gentil.
1: Infirmière Myriam, bah oui. Bah oui. Il faut vous applaudir toute l'année, tout le temps.
3: Hein.
1: Bah, bien sûr qu'il en faut. Donc franchement, force à toi Myriam. Je sais que tu es la bienvenue pour tourner la roulette. Tu mérites déjà tes places pour The Weeknd. Tu dis stop quand tu veux qu'on valide tout ça.

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2: Toujours ici au Stade Vélodrome avec Alonso pour son Planet Rap. Il faut que tu me racontes et tu expliques aussi aux auditeurs de Skyrock où on se trouve exactement, Alonso.
3: Ben déjà, bonsoir à tous.
2: Bonsoir, bienvenue, hein, c'est au Planet Rap cette semaine.
3: Exactement.
2: À 4 jours de ton Vélodrome.
3: C'est ça, exactement. Ben là, on se trouve dans les vestiaires.
2: Ouais.
3: Des joueurs.
2: Donc ça, c'est vestiaire des joueurs normalement.
3: Vestiaire des joueurs qui se transforme en loge pour l'artiste.
2: Quand il y a des concerts.
3: Qui a loué le terrain, qui a payé pour pouvoir
2: profiter de l'endroit.
3: Profiter de l'endroit. Donc ça va devenir mes loges ce samedi-là. Voilà.
2: Oui, j'ai vu en entrant, il y avait marqué, il y a déjà la petite pancarte qui est posée à Alonso.
3: Tu as vu ça?
2: Hein?
3: Tu as vu ça?
2: Là, ça va être ton endroit samedi. Tu vois, tu arrives à quelle heure, par exemple, pour le Vélodrome? Est-ce qu'on arrive tôt ou est-ce que
3: ouais.
2: C'est genre dernière minute?
3: Non, l'année dernière, quand même, j'étais là, je pense, vers les coups de 15-16 heures, quand même.
2: Ouais.
3: Tu vois, parce qu'il y a quand même y a les habits à essayer, y a la coiffure, il y a la famille, tu vois, il faut prendre la température.
2: T'as fait les répètes quand même la veille, non? Ou...
3: Ah oui, déjà on a déjà répété en amont.
2: En amont, bien sûr, mais dans le stade, je parle.
3: Dans le stade, tu répètes, je pense, mercredi, jeudi, vendredi.
2: D'accord.
3: Tu essaies quand même de faire un filage pour voir si tout se passe bien. Et voilà quoi.
2: Donc ça veut dire qu'avant les Planet Rap, tu vas répéter.
3: Exactement.
2: Incroyable.
3: Truc de fou.
2: Et le samedi, donc arrivé tranquille vers 16h, est-ce qu'on est stressé quand on arrive vers 15-16h? Est-ce que déjà on sent la pression?
3: Moi, l'année dernière, je me suis lâché chez moi, tout seul. Quand je suis arrivé, je sentais qu'il y avait la pression tout autour de moi, c'est-à-dire mes équipes, tout ça, parce que c'était très émouvant. Je te jure que cette date de l'année dernière, dans tous les sens du terme, et même les gens, quand ils m'en parlent, il y avait trop d'émotions. C'était vraiment le concert de tout le monde, quoi. C'était donc la pression, elle vient petit à petit. Moi, en tout cas, j'ai lâché ça chez moi. Quand je suis arrivé ici, j'étais hyper heureux. Cette année, comment ça va se passer, je sais pas. Tout ce que je sais, c'est que je me languis.
2: Voilà.
3: Dans des coups.
2: T'es pas blasé. T'es pas en train de te dire, oh, bah, maintenant je sais, non. J'ai ce que c'est le stade, c'est bon.
3: Frérot, quand tu as démarré sur un camion, je me rappelle ma première scène, tu sais, c'était sur un camion avec Sopra et Vince.
2: Mais est-ce que c'est ce qu'on appelle les fameuses guinguettes à Marseille ou pas? Non, c'est pas ça les guinguettes. C'est les fêtes de quartier, les fêtes
3: C'était une guinguette, mais tu sais, à l'époque.
2: Mobile.
3: Tu sais, Marseille, c'est très foot. Tu sais, je t'apprends rien. Mais.
2: Oui.
3: Dans les années mi-90, va savoir pourquoi, tout le monde s'est mis à jouer un peu au basket. Et il y avait ce qu'on appelait des tournois, Planète 13, Converse, basket de rue, 3 contre 3. Et à la fin des tournois, il y avait une espèce de camion qui se transformait en scène comme ça. Et il y avait plein d'artistes. Qui rappait. Donc nous, notre première scène, c'était sur un camion.
2: Sur un camion.
3: Voilà, dans notre quartier, devant trois chats qui se couraient derrière. Et pour revenir à ta question, est-ce que tu es blasé de faire un stade devant 60 000 personnes? C'est pas possible.
2: C'est pas possible.
3: Voilà.
2: Et ce sera samedi. Je rappelle qu'il reste quelques places, mais dépêchez-vous. Là, c'est vraiment les dernières. Hein.
3: Ouais, là, crois qu'on est.
2: On est sur la fin. Là.
3: Ouais, exactement.
2: On est sur la fin. Si vous les prenez pas ce soir, au pire demain matin, j'ai bien peur que ce soit cuit.
3: Voilà. Et après, moi, je change de numéro de téléphone.
2: Et ben, ah oui, parce que ça aussi, je me doute que
3: le chaque jour concert, même, chaque projet.
2: Reste pas deux, trois petites places, moi, à Londres.
3: Tu vois, chaque projet, à chaque fois que j'ai de l'exposition. Je change de numéro de téléphone.
2: Alors, juste là, et on va finir là-dessus, on va balancer un premier morceau dans ce Planet Rap.
3: Yes.
2: On va commencer avec 100 000 hein, extraits du projet qui arrive, ça on va en parler dans un instant.
3: C'est ça.
2: Donc là, on a parlé de l'avant, quand t'arrives, vers 15-16 heures. Après le concert, qu'est-ce qui se passe ici, dans ces loges? Quels sont les souvenirs de ton premier Vélodrome?
3: L'année dernière, j'avais convié mes proches, mais ils étaient combien mes proches?
2: Eh ben, je sais pas.
3: Il y avait au moins 400 personnes.
2: Ah oui, donc c'est vraiment.
3: Dans une salle juste à côté, je suis rentré. J'ai donné de l'attention aux 400 personnes. J'ai fait des photos avec les 400 personnes. Je n'étais même pas fatigué. On a fait la fête. On était hyper contents. Je suis allé jusqu'à re-rentrer dans le stade. Il y avait déjà les camions qui étaient rentrés. Ils commençaient déjà
2: à démonter.
3: Et j'ai serré la main à tous les techniciens, vu qu'il y a des, tu sais, dans les concerts, il y a des flammes et tout, de la pyrotechnique, je sais pas comment on appelle ça. Il y avait des gars, ils avaient carrément le visage noir. Je suis parti leur serrer la main. Tu sais, qu'est-ce qu'ils m'ont dit? C'est la première fois qu'un artiste vient nous remercier et nous dire merci. J'ai serré la main. J'étais tellement heureux que j'ai serré la main à tout le monde.
2: Donc, tu iras peut-être après le concert. Et donc, tu avais quitté le premier vélodrome à quelle heure? Tu te souviens à quelle heure tu avais quitté l'endroit?
3: 4 heures du matin, un truc comme ça. Ouais.
2: Allez, on attaque ce Planète Rap ce soir. On va quitter un peu plus tôt, 21h avant de retrouver la minute de Tifoul. Et on attaque avec le morceau qui s'appelle 100 000 tout de suite. C'est parti.

0: ce Planète Rap dans les loges, dans ce qui va devenir ta loge ce samedi, Alonso, mais normalement dans le vestiaire des joueurs. On y était il y a quelques minutes.
1: C'est ça.
0: On a essayé de vous décrire au mieux l'ambiance que tu as pu avoir avant le concert, après le concert. Ça va être un peu, voilà, ça va être...
1: Ça y est, 4 petits jours.
0: Et on arrive ici toujours dans la tribune nord, hein, où on est dans le stade Vélodrome.
1: C'est ça.
0: Où se déroule l'émission chaque soir entre 20h et 21h. Et que vois-je? Des nouvelles têtes.
1: Exactement. Hein, des nouvelles têtes pour toi, mais ils sont connus, tout cas, sur Marseille.
0: Des nouveaux talents, en tout cas.
1: Exactement. Moi, je les connais parce que je les ai découverts sur les réseaux. Ils sont par là, ils sont pas là par hasard. Voilà, c'est parce que je suis tombé sur des trends, sur des morceaux. Pour certains, je me suis ambiancé sur leurs morceaux et c'est un honneur pour moi, en tout cas, qu'ils soient parmi nous ce soir.
0: On fait les présentations?
1: Bien sûr.
0: On commence
1: BSF.
0: À mes côtés.
2: Alors, nous, c'est BSF, jeune groupe marseillais.
0: Vous êtes combien dans BSF?
2: Les trois.
0: Vous trois?
2: Papy, Arai et AD. Et voilà.
0: Bienvenue à vous.
2: Merci.
0: Comment ça va, messieurs?
2: Ça va, donc tranquille.
0: Qu'est-ce que représente un artiste comme Alonso? Pour vous, pour Marseille, pour ce qui va se passer au Vélodrome aussi ce samedi, qu'est-ce qui représente pour vous, Alonso?
3: C'est la légende un peu de Marseille, on va dire, avec Jules.
1: Ça fait plaisir, merci.
3: Ça fait un moment qu'il rappe depuis les temps modernes, tout ça, depuis le groupe avec Sopra.
0: Les psychiatres
3: de la rime.
1: Ça fait plaisir, merci.
3: Oui, ça fait un moment. Et ça fait plaisir qu'il a pensé à nous pour ce Planète Rap.
0: Parce que
1: c'est grâce à vous.
0: Vous, évidemment, vous êtes une nouvelle génération, mais est-ce qu'il y a un album qui vous a marqué d'Alonso ou un morceau en particulier? Est-ce qu'il y en a en particulier?
3: Un album. C'est toi, si tu dis ça, toi? T'es dans celle-là, toi?
1: J'ai pas entendu.
0: L'avenue Saint-Antoine.
1: Ouais, je suis assez d'accord. Il est dans mon top 3.
0: Et dans ton top 3? Ouais, c'est
3: ouais,
0: ça. On reste là-dessus?
3: On reste là-dessus, ouais.
0: Et bien, bienvenue à vous, en tout cas, messieurs.
3: Merci.
0: À tes côtés, Alonso.
1: Il y a un artiste qui s'appelle HT. Voilà, pareil, il a un morceau, en tout cas, qui a fait énormément de bruit sur les réseaux, que j'aime beaucoup. Je me suis enjaillé pareil avec mes enfants, les petits à la maison. Je suis très content qu'il soit là aussi parmi nous aujourd'hui. Je vais lui passer le micro, tout simplement.
0: Bien sûr, bien sûr.
4: Moi, c'est HT.
0: Ça va bien, HT?
4: Ça va bien, et toi?
0: En pleine forme.
4: La forme. Je remercie Alonso pour cette invitation. Est-ce que on est là pour tout casser?
0: Acheter pour toi-même une question que tes collègues, j'ai envie de dire, mais toi, qu'est-ce qui évoque Alonso pour toi?
4: La bercé l'enfance, c'est ça. On l'écoute depuis, ça fait des années. La bercé, en vrai, c'est ça, la légende.
0: T'imagines quand même, Alonso, hein, d'être la bande-son de plein de nouvelles générations aussi?
1: Franchement, ça fait plaisir de justement encore être là parmi eux, parce que pour moi aujourd'hui ce mouvement, il leur appartient. Tu vois ce que je veux te dire? Moi, je pense que j'ai comme on dit, roulé ma bosse. Je suis plus sur la fin que sur le début, même si j'aime bien faire de la musique, tu vois. Et c'est un mouvement qui leur appartient. Tu vois, ils sont forts, et d'être parmi eux encore aujourd'hui, voilà, je trouve ça beau.
0: À tes côtés se trouve également
1: MAV13, voilà, pareil, hein, c'est pareil. Tu sais, moi, quand je suis très spontané, quand j'aime un son, il y a des fois, je sais même pas c'est qui, j'envoie une vidéo, tu vois, que ce soit sur mon Snap ou sur TikTok, et limite, je demande c'est qui. Tu vois, et ça s'est passé pareil pour eux. Il y a un son à eux que je kiffe de fou. Je suis très très très content qu'ils soient là parmi nous. Ils vont se présenter comme des grands.
0: Messieurs,
5: voilà. Ça va quoi, Fred?
0: Ça va, en pleine forme?
5: Ça va tranquillement.
0: Eh bien, soyez les bienvenus. Donc, petite présentation.
5: Nous, c'est MAV13, groupe de deux. Et voilà, on va...
0: De Marseille?
5: De Marseille.
6: Du 13e.
0: Du 13e, bien sûr.
5: Olivier A.
0: C'est ça. Bon, et vous, que représente Alonso pour vous, messieurs?
5: Alonso, c'est la légende de Marseille, comme tout le monde, en vrai.
0: Merci
5: comme
0: beaucoup.
5: Tout le monde le pense. Et voilà, ça fait plaisir qu'il nous ait invités. Un grand merci à lui. Et voilà.
1: C'est grâce à vous, les frères. C'est grâce à vous. C'est vous qui t'a fait. Hein.
0: Voilà, moi j'ai rien fait du tout. Alonso, enfin il a rien fait du tout. Il y a quand même un projet aussi qui sort parce que évidemment il y a le Stade Vélodrome, mais jeudi soir minuit sur toutes les plateformes. Et d'ailleurs moi je l'ai en physique. Hein, je montre pour ceux qui ont les images sur le Skyrock FM sur l'application.
1: Sera dispo dans les alentours du stade.
0: Donc aux alentours du stade, on
1: en exclusivité. Ouais.
0: La version ceux qui aiment bien l'objet encore. Donc vous verrez.
1: C'est ça.
0: Ce n'est pas un album, c'est une
1: mixtape. Et bien évidemment aussi en streaming. Hein, je crois à partir de jeudi soir, dans la nuit de jeudi à vendredi.
0: Si tout se passe bien, jeudi dans la nuit de jeudi à vendredi à minuit en effet. On va écouter d'ailleurs un extrait de ce projet, parce que tu le disais, c'est une mixtape, c'est pour ça qu'il y a aussi beaucoup d'invités sur ce projet. Et c'est le morceau avec Guy de Besbar.

0: C'est le Planète Rap tous les soirs ici au stade Vélodrome, juste à 4 jours. 4 jours.
1: 4 jours, 4 petits jours, pardon.
0: Et je vois aussi la scène, on va pas vous dévoiler les images, je préfère que pour les gens qui vont être là, hein, mais je vois que la scène, ça avance.
1: Je pense qu'ils n'auront pas fini aujourd'hui, mais je pense que d'ici mercredi, tout
0: donc,
1: sera bon.
0: Demain,
1: tout sera bon.
0: C'est vrai qu'à la vitesse,
1: logiquement.
0: Ça avance sérieusement. Quoi.
1: C'est ça.
0: Hein, à Londres est avec nous ce soir dans Planète Rap entre 20h et 21h, le morceau à l'instant, c'est extrait du projet, le projet qui arrive, Drakkar.
1: C'est ça.
0: Hommage joli avec Guy de Besbar.
1: Ouais, je l'avais envoyé celui-là, je crois, fin mars, si je dis pas de bêtises.
0: Mais t'en envoies, ouais. Toi, maintenant, c'est. En fait, c'est ce qui va se passer aussi sur l'avenir, toi,
1: ouais.
0: Tu vois.
1: Ouais, des morceaux. Tu vois, mais en fait, c'est comme ça que est né le projet. Tu sais, j'ai commencé à envoyer des titres. 1, 2, 3, 4, 5. J'ai regardé mon disque dur, je me suis dit, bon, la date, elle arrive le 6 juin, pourquoi pas balancer une mixtape le 5 juin. C'est comme ça, en fait, que c'est venu. C'est pas quelque chose de préparé.
0: De calculé.
1: Voilà, de calculé.
0: C'est pas un truc calculé, mais ça va quand même sortir juste avant le concert, bien évidemment.
1: C'est ça, et voilà.
0: C'est important. Et on va saluer Spike Miller, que je vois derrière toi, on n'a pas salué.
2: Fidèle au poste, ça va ou quoi ?
0: Spike, en pleine forme ?
2: Au top.
0: Quel rôle a Spike d'ailleurs sur les concerts au Vélodrome ? Quel rôle il a sur...
1: Ben Spike déjà c'est le DJ, donc c'est une place très
0: centrale.
1: Très importante, centrale, c'est le métronome, c'est un orchestre à lui tout seul. Il est aussi dans la DA avec moi, c'est-à-dire que on fait les choix ensemble de la setlist, des enchaînements. Il est au cœur du projet Vélodrome, tout comme au cœur de tous mes projets.
0: Oui, c'est ce que j'allais dire, ça fait un moment maintenant que vous êtes...
1: Ça fait un moment, ouais. Voilà.
0: Toi, t'es pareil, Spike, est-ce que t'es un angoissé, un stressé avant ces genres de concerts, ces genres de rendez-vous?
2: Non.
0: Ou une force tranquille?
2: Back to back.
0: Baguette.
2: Franchement.
0: J'adore ce second, très bien. Tu vois, j'avais rien abordé. Pour l'instant, tout se passait bien. On a même commencé dans les... Tu vois, dans le vestiaire de l'OM, des joueurs de l'OM, mais back to back, tu as raison.
2: Non, mais non, en fait, c'est lui qui met la pression, je lui ai dit tout à l'heure. Il dit, tu parles tellement de l'intro que même moi, j'ai la pression.
0: Elle est faite, l'intro. Moi, elle est faite, ça y est, c'est fini.
1: Oui, on l'a préparée, mais tu sais, un grand artiste, Johnny Hallyday, disait que
0: oui.
1: Le plus important dans un concert, c'est de soigner son entrée. Et sa sortie.
0: Et il disait, tu te démerdes au milieu.
1: Et tu te démerdes
0: au milieu.
1: Voilà, donc, et je trouve qu'il a raison. Je trouve que si les 10 premières minutes sont bien gérées et que tu fais une belle sortie, logiquement, ça devrait bien se passer.
0: Alors, oui, non, mais c'est vrai que je trouve que dans un concert, il y a des moments forcément, des moments un peu, peut-être pas où ça retombe, mais des moments plus calmes. Et tout de suite après, pouvoir reprendre tout de suite la foule,
1: c'est ça.
0: C'est ça aussi qu'il y a de fort dans, et d'autant plus dans des stades.
1: Mais les moments calmes, tu en as besoin déjà, premièrement, pour que le public reprenne un peu leur souffle, parce que dans ce genre de concert, moi j'ai des morceaux dynamiques, il y a beaucoup de pogo, ils se dépensent beaucoup. Et aussi, encore une fois, on parle d'émotion, j'ai des morceaux où je fais attention à ce que j'écris, où j'ai besoin qu'on m'écoute. Et on n'a pas besoin forcément de gesticuler de partout. Donc ça veut dire que c'est pas un mauvais moment. C'est juste un moment où les gens ils écoutent, tu vois, ils s'imprègnent de l'interprétation. Et j'ai même envie de te dire, je sais même pas si c'est pas les meilleurs moments pour moi dans un concert, ça.
0: Spike, j'ai oublié, c'est quel morceau sur lequel vous rentrez? J'ai oublié depuis, on en a parlé depuis hier.
1: Attention, Spike.
0: J'ai oublié.
1: Attention.
2: Mais Fred, tu crois que je suis...
0: Un lapin de 6 semaines? Non, pas vraiment.
2: Non, tu vas pas m'en voir.
0: On va écouter un morceau peut-être qui sera présent, je ne sais pas, dans la setlist. C'est le morceau extrait du projet qui arrive, Drakkar. C'est un titre qui s'appelle Fagna maintenant.
1: Fania.
0: Fania. Ah bah oui,
1: c'est du comorien.
0: C'est du comorien, Fania.
1: Exactement.
0: Qui pourtant maîtrisait le
1: comorien. Tu vois, ça rigole là, tu vois.
0: Tout le monde se fout de ma gueule, quoi. Moi qui pensais être un zé, bah non.

0: Alonso et donc ce morceau qui s'appelle Fania. Voilà. Alonso.
1: On m'entend?
0: Oui,
1: yes.
0: On t'entend.
1: Ça veut dire on va le faire.
0: On va, donc ouais, j'avais demandé évidemment Fania à ne pas confondre avec Fagna qui veut rien dire.
1: Voilà. En fait.
0: Donc le morceau s'appelle Fania, c'est extrait du projet Dracar. Ça arrive. Alonso, nous allons marquer une petite pause.
1: Si tu veux.
0: Revenir dans un instant avec tes invités.
1: Ils sont là.
0: J'ai l'impression en effet qu'il y a des Comoriens parce que c'est bien foutu de ma gueule.
1: Un peu, ouais.
0: Ma gueule il y a quelques minutes.
2: Mzé le Fretch Mzé.
0: Mzé. Ouais, pourtant j'ai bien tenté, mais j'ai un peu loupé. J'ai eu rattrapage pour moi. Ne bougez pas, on revient dans un instant. Alonso, ici au stade Vélodrome. Samedi soir, c'est le concert événement. Je sais pas d'ailleurs s'il reste des places parce que je crois que là on est.
1: Faudra
0: sur...
1: demander, mais je pense qu'on est vraiment
0: on
1: sur
0: est
1: le.
0: Vraiment sur la fin.
1: Sur la fin, ouais.
0: Si vous en trouvez, vous avez vraiment un coup de chance et ne loupez pas ce concert. Franchement, on se régale et on a besoin d'être rassemblés tous en ce moment. Ce sera au Vélodrome samedi soir avec Alonso. On revient juste après ça.
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0: avec Que Black à l'instant.
1: C'est ça.
0: Ça, c'est extrait de Dracar, ça arrive pour vendredi, justement.
1: C'est un morceau aussi que j'ai envoyé, je crois, début avril. Pareil, clippé. J'ai fait 5 clips d'un coup. Je suis monté un jour sur la capitale et en 2 journées, je crois qu'on a tourné 4 ou 5 clips. Belle expérience. Pardon ?
0: Tu plaisantes pas, hein ?
1: Ouais, c'est mieux. Comme ça, au moins, tu as vu, tu les as dans le chargeur. Quand tu veux tirer, tu tires. Des fois, quand tu fais un clip, ensuite, tu attends, tu perds du temps.
0: Là, au moins, t'en as. Tu dis, je peux
1: dégainer. Voilà, ils sont là, ils sont prêts.
0: Je peux dégainer à n'importe quel
1: moment. Voilà, exactement.
0: Le vélodrome, ça arrive, c'est samedi soir. Un petit point aussi sur ce vélodrome. C'est combien de temps de boulot, un vélodrome à Londres ?
1: Alors, celui de l'année dernière. Je t'avoue, j'ai mis un an, hein, je l'ai bossé pendant un an. Hein.
0: C'est un an avec la scénographie.
1: Eh oui, c'est ça. Allez. Et tu sais, moi, j'ai pas pour habitude d'avoir des gens qui m'accompagnent. À part Spike, je suis seul sur scène. Là, c'était un spectacle, tu vois, j'avais besoin de performeurs à mes côtés. Donc, entre ça, la scénographie, comment je vais m'habiller à l'entrée, booker tous les artistes qui sont venus, tu vois, ça prend beaucoup de temps. Là, vu que j'ai bossé avec les mêmes personnes que l'année dernière, je t'avoue que on l'a fait en 6 mois parce que il y a des automatismes, parce que voilà, ça va plus vite.
0: Mais c'est quand même 6 mois. C'est vraiment 6 mois de répète, de...
1: Après, moi, voilà, c'est parce que, comme je t'ai dit encore une fois, je prends ça vraiment, vraiment à cœur, tu vois. Pour moi, c'est un spectacle, tu vois, rien n'est parfait. Mais j'essaye en tout cas de me rapprocher le plus possible de la perfection.
0: Tu savais, il y a un an ou pratiquement un an, quand tu as quitté le Vélodrome après ton premier concert, tu savais que tu allais revenir faire un back-to-back, comme le disait Spike.
1: Non, pourquoi ? Parce que déjà, je savais même pas que j'étais capable d'en faire un. Sincèrement, tu vois, on a longuement réfléchi avant de lancer la première billetterie. Et comme je te le disais, il y a un ou deux jours, après le premier, les retours, ils étaient extraordinaires. Donc voilà.
0: Beaucoup de messages, ouais. Beaucoup de demandes.
1: Exactement.
0: Donc voilà, là c'est reparti, ce sera samedi soir. Combien de temps sur scène à peu près? Tu sais à peu près combien de...
1: L'année dernière, je pense qu'on a fait un truc comme 2h30, 2h45. Je pense que ça va... Ouais, on va être dans ça. 2h30, je pense.
0: Donc belle fête.
1: Ça serait une belle fête.
0: C'est samedi
1: intense.
0: Soir.
1: Intense.
0: Vous serez tous là, messieurs?
2: Présent. Hein,
0: tout le monde sera présent.
2: Samedi, c'est le Fuego samedi.
0: Voilà, c'est samedi
2: ça
0: soir.
2: Pour ça, Alonso.
0: Dans un instant, on vous retrouvera aussi en live sur Skyrock dans Planète Rap.
1: Ça.
0: Entre 20h et 21h, et là, on va écouter un autre morceau. Alors, ça, je crois pas que ce soit un morceau du projet, Fab. Tu me dis si je dis. Non, c'est lequel? Ah, bah, c'est Vaillant. Vaillant.
1: Ah,
0: attends, on est obligé de mettre ça.
1: Aussi. Mais Vaillant, c'est quoi? En plus, c'est sur Avenue de Saint-Antoine, si je dis pas de bêtises. C'est ça.
0: Hein. Ça, Vaillant, ça, tu le fais, celui-ci?
1: Vaillant, ouais, Vaillant, je suis obligé. Eh oui, c'est comme ça que j'appelle mon public, les Vaillants. Donc,
0: obligé de faire Vaillant.
1: Voilà.
0: On l'écoute maintenant.
1: Go!

0: Rendez-vous, Stade Vélodrome. Ah, mais
1: 4 jours, dans 4 jours maintenant, ici au Stade Vélodrome. Vaillant, qui sont les j'ai envie de dire, les. Est-ce qu'il y a des vaillants qui te suivent depuis le début, qui viennent te parler depuis tout le début et qui viennent en concert, que t'as pu
0: croiser? Ils viennent en concert, ils viennent en showcase. Je les croise, c'est incroyable parce que ça fait longtemps quand même, tu vois, que c'est des vaillants. Et ils sont toujours là, ils ont une vie, eux aussi, ils évoluent et ils sont toujours là. Des fois, on discute de l'évolution de ma carrière. Mmh. Bien évidemment, quand tu m'as connu, plus tôt, il y a toujours le côté nostalgique qui est remis sur la table. Mais ils comprennent mes choix. Et on en discute. J'aime bien débattre, moi. J'aime bien débattre. Tu as vu, je suis pas quelqu'un, tu sais, je me donne pas toujours raison. Et c'est pour ça que, voilà, j'ai su, au fil des années, me remettre en question pour toujours être présent, en tout cas, sur la scène rap, au devant de la scène rap. Et j'aime bien débattre un peu.
1: Mais qu'est-ce qu'on te dit? Parce que débattre, même depuis, j'ai envie de dire, même depuis le début sur les psychiatres, t'as toujours été celui, voilà, des membres des psychiatres, celui, voilà, la street, le côté street, même sur les projets, ça a toujours été ça.
0: Oui, mais j'ai plusieurs facettes. Tu sais, moi, je suis quelqu'un, depuis le début de ma carrière, je me suis pas enfermé dans quelque chose. J'aime beaucoup rapper, mais j'aime aussi
1: la mélo.
0: J'aime aussi la mélo. J'ai des morceaux ouverts, comme on dit, mainstream, grand public. Et c'est des choses qui, tu sais, c'est en moi, c'est je m'inspire de la musique que j'ai écoutée pendant ma jeunesse, pendant toute ma vie, et j'essaye avec ça de composer mes chansons. Donc on débat, tu vois, il y a des gens qui préfèrent le Alonso, justement, oui, plus street, plus rap. Il y en a d'autres qui préfèrent le Alonso plus mélodieux, et voilà, j'aime bien parler, avoir leur avis.
1: Bah après, évidemment, et ça, je pense qu'ils sont tous d'accord, si t'es encore là aujourd'hui, c'est parce que, voilà, tu sais aussi bien alterner les deux et maîtriser les deux.
0: Il y a ça, et surtout, je suis d'une génération où les réseaux sociaux n'existaient pas, et limite, on te servait, tu sais, on leur servait ce qu'on voulait, et soit ils prenaient ou soit ils prenaient pas. Aujourd'hui, c'est vrai que les commentaires et le public fait partie, j'ai l'impression, de la carrière de l'artiste. Et je vais dire, malheureusement pour moi, parce que ça peut influencer l'artiste. C'est-à-dire que, je m'explique, tu peux décider de prendre une DA qui ne plaît pas forcément au début, mais si tu continues dans cette DA, ben fort possible que c'est toi qui auras raison au final, et tu vas réussir à obtenir des bons résultats. Et c'est vrai que maintenant, vu que tout le monde a son mot à dire, et des fois ça peut influencer l'artiste. Moi, ça m'influence pas.
1: Ouais, j'avais demandé toi.
0: Moi, non,
1: j'ai pas l'impression que
0: moi je suis hermétique. Tu as vu, frérot, tu prends, tiens, c'est pas grave. Il y a d'autres musiques, il y a d'autres artistes. Voilà.
1: Je voyais plutôt incliné de la tête sur ce que disait Alonso, et c'est, il a raison là-dessus.
2: C'est très réel ce qu'il dit. En gros, il y a beaucoup de gens que maintenant, ils se fient plus à. On a juste trompé.
1: Vas-y, continue.
3: Non, il a raison. Maintenant, les réseaux sociaux, ça joue beaucoup dans la
1: musique. Dans la perception, ouais.
3: Il y en a plein, comme on peut voir. Nous, comme on a pu voir HT, comme on peut voir MAV, comme on peut voir Alonso, la vidéo où il a dansé sur Tapé, ça, c'est Snap, c'est les réseaux. Et voilà. Donc.
0: Ouais, ça influence.
1: Ça influence
0: beaucoup.
1: Mais après, moi, je reste aussi persuadé que c'est aussi à toi d'influencer et de temps en temps emmener les gens où ils ont peut-être pas l'habitude de t'entendre, en effet.
0: Mais je te dis, c'est notre génération. Voilà. Aujourd'hui, on mange aussi, on mange beaucoup avec les yeux. Il y a des fois, on va aimer ce que tu fais parce que peut-être qu'on va kiffer ton apparence, et vice versa. Il y a des fois, on va pas aimer ton apparence, et limite, même si ce que tu fais, ben c'est bien, limite on va te zapper. Moi, je suis d'une génération où des fois j'écoutais des gars que je kiffais et je ne savais même pas à quoi ils ressemblaient. Si c'était des noirs, des blancs, des arabes, des chinois, je kiffais. Tu vois, et des exemples comme ça, je peux t'en donner plein. J'ai aimé la voix d'Ol' Kenry avant de savoir à quoi il ressemblait. Et tu vois. Donc, mais c'est comme ça, il faut s'adapter. T'as vu, moi, je m'adapte.
1: Eh bien, tu as bien raison de t'adapter. Si t'es encore là, je le disais, c'est que tu t'es adapté et encore pendant de nombreuses années. D'ailleurs, ne loupez pas, c'est samedi le concert au Vélodrome d'Alonso. Est-ce qu'on ferait pas un petit peu de live maintenant, Alonso?
0: Je pense qu'ils sont prêts. Hein. Ils sont là pour ça. Ils sont là pour
3: on
0: ça.
3: Est prêt, on est chaud.
1: Spike, qui commence?
0: On commence par MAV13.
3: MAV13.
0: C'est parti, messieurs.
1: Allez, les sangs, go. Force. Les casques. Et coup d'envoi, MAV13 tout de suite dans Planète Rap en live ici au stade Vélodrome.

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0: Merci Alonso pour l'invite, merci Alonso.
1: Chou, chou.
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0: Dracar, Rudy.

0: tu te vois la vie mince. Je pense dans ma tête pour salon. Pour l'ambiance. Ça c'est la fête.
1: Merci à Hollande pour l'invite.
2: Merci à Hollande pour l'invite.
1: Raccord disponible vendredi la famille.
3: Avec une magnifique chorégraphie que je viens de réaliser ici dans ce stade Vélodrome. T'as pas besoin de danseurs pour samedi?
4: BSF, hein? Moi je me régale. Non, c'est des rappeurs, frérot.
3: Non mais je parlais pour moi. Est-ce que tu as besoin de danseurs supplémentaires peut-être?
4: Frérot, je t'ai vu en plus danser dans tous tes états, sur des tables, sur des... On sait pas qui c'est.
3: Non, c'est moi.
4: Si tu mets le bon maillot, peut-être que je te laisse une place.
5: En tout cas, avec ce que je viens de voir là, capo, je te le conseille. Capo.
4: Il peut. Mais frérot, il faut qu'il mette le bon maillot. Attention, parce que les gars, c'est Fred de Sky, mais faut pas oublier dans quel camp il est.
3: Eh bien, je viendrai, comme ça peut faire la paix à tout le monde, je viendrai torse nu.
4: Ça c'est bon.
3: Je suis MZ. Faisons un petit point d'ailleurs sur l'actu de chacun. Qu'est-ce que vous sortez? Est-ce qu'il y a des choses à annoncer? Où est-ce qu'on peut vous suivre aussi? C'est important, messieurs.
1: On peut suivre sur tous nos réseaux, TikTok, Instagram, bsf.off. Sur Snap, je te laisse dire ton Snap privé.
6: Mon Snap, ad.n444. Et voilà. Ce qui arrive en utilisant son là en ce moment.
3: Très bien. Tu voulais ajouter?
7: Moi pour mes réseaux, tous mes réseaux, arai.bsf, pour lui papy.bsf. Voilà.
6: Et on a un son qui sort bientôt avec Ouz.
3: Allez les suivre. Voilà. C'est une question. Je suppose que toi, à Londres, c'est des questions qu'on t'a déjà posées 50 fois, mais est-ce que parfois quand tu vois ces jeunes groupes, surtout quand ils sont trois, tu te dis. Appelle les psychiatres parfois. Est-ce qu'il y a eu des groupes déjà qui t'ont rappelé les psychiatres? On cherche toujours.
4: Non,
3: on cherche toujours à se dire voilà ce qu'on.
4: Sincèrement, je trouve que c'est différent. C'est différent. Moi, j'ai une phrase que je répète souvent. Tu sais, quand tu viens de la province, faut le dire, c'est pas facile. Tout est concentré sur Paris. Les artistes qui explosent de Marseille, c'est au compte-gouttes. Tu sais, il y a un péage que nous on connaît très très bien, c'est le péage de Lançon. Et j'espère pour eux que même s'ils ont pas l'argent pour le payer ce péage, ils vont exploser la barrière et ils vont prendre toute la France. Voilà, c'est tout le mal que je leur souhaite à MAV13, à HT, comme à BSF et à tous ceux qu'on va voir tout le long de cette semaine.
3: On est quand même d'accord qu'il y a moins maintenant cette barrière de péage.
4: T'as l'impression que c'est redondant, c'est répétitif, mais déjà en termes de médias, je t'ai dit tout est concentré, et même en termes de population, il y a beaucoup plus de rappeurs parisiens, tu vois. Marseille, c'est quoi? C'est entre 800 et 800 000 déclarés. Et tu vois, tu peux aller jusqu'à 1 million si tu comptes les non déclarés.
3: D'habitants,
4: D'habitants, bien évidemment. Donc, c'est tout à fait normal. Tu vois, regardez là, Planète Rap. Ok, c'est une émission de rap français. Mais on l'a délocalisé.
3: C'est vrai.
4: Pour nous, vous êtes un média parisien. Que tu le veuilles ou non. Mais oui,
3: j'assume.
4: Mais oui,
3: j'assume,
4: mon ami.
3: J'assume ce back to back.
4: Donc, tu vois, voilà, vous êtes là. Attends, vous êtes venu. Voilà, vous avez délocalisé votre émission. Ça fait plaisir. On est là. On passe un bon moment à la maison. Pareil.
3: Un petit mot aussi, HT. Où est-ce qu'on peut te suivre? Et si tu as des infos à nous donner.
8: Sur tous mes réseaux, HT.56TM. Et un prochain son que je suis en train de teaser s'appelle Lové. Il arrive très prochainement. Escarré.
3: Merci à toi.
8: Merci à toi aussi.
3: MAV13, pareil, des choses à annoncer? Où est-ce qu'on vous suit, les gars?
6: Sur tous les réseaux MAV13. Et pour les choses à annoncer, en fin juin, un EP. On va sortir un EP avec 3 gros feats.
3: Donc à la fin du mois.
6: C'est ça.
3: À la fin du mois. Avant de se quitter. Et avant de finir avec quelques petites questions pour toi des auditeurs, auditrices de Skyrock, allons-y, mettons un morceau. Celui-ci, j'adore ce morceau aussi.
4: C'est lequel? Je sais pas.
3: Guadalajara.
4: Ah ouais, celui-là, il est pas mal.
3: Guadalajara.
4: Il est pas mal.
5: Tu es latino, Fred. Hein. Ouais. Tu es MZ, tu
3: Moi, je suis
5: latino,
3: un citoyen
5: en fait,
3: du monde. Je suis un citoyen du monde.
5: Ouais, je comprends.
3: Ouvrons les frontières.
4: C'est parti.

0: c'est à longtemps.
1: Ouais, c'est un morceau que j'ai sorti il y a, je crois, 2 ans, un truc comme ça. Et c'est vrai qu'à chaque fois que je le fais sur scène, même l'année dernière, c'était quelque chose. C'était quelque chose, donc ça m'a fait plaisir de l'entendre s'en nommer un peu en jambes.
0: Ce qui veut dire que samedi, on l'entendra peut-être ici.
1: Oui, logiquement, celui-là, ouais, il est titulaire, je crois, lui.
0: Guadalajara.
1: Je crois qu'il est titulaire, celui-là.
0: Magnifique. Alonso est avec nous pendant quelques minutes encore. Avant de se quitter, il y a quelques petites questions pour toi, Alonso.
1: Allez, j'écoute.
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0: Et la première question, c'est Emran du 9-3.
4: Salut Alonso, j'espère que tu vas bien frérot. J'ai 2 questions pour toi. Est-ce que tu peux nous dire c'est quoi le rappeur qui t'a plus inspiré durant toute ta carrière? Et aussi pourquoi on t'appelle El Capo del Capi? Et sinon force à toi pour toute ta carrière, merci.
0: Alors 2 questions, la première peut-être, est-ce qu'il y a un rappeur qui t'a inspiré?
1: Il y a beaucoup de rappeurs, encore une fois, putain, je suis un ancien. Hein. Mais déjà, moi, le rap américain, il m'a beaucoup inspiré. Pourquoi je dis que je suis un ancien? Parce que j'ai l'impression qu'on écoute beaucoup moins en France de rap américain. Mais moi, le rap américain, il m'a beaucoup inspiré. Après, en France, bien évidemment, Time Bomb, le côté obscur. La Clica, Sagepo, c'est des artistes qu'en tout cas, jeune, j'ai beaucoup écouté.
0: Et puis la question, c'était aussi sur Capo de Capi. Pourquoi est-ce qu'on t'appelle Capo de Capi?
1: Ben, c'est une série que j'ai regardée en 2010, 11, avec
0: 12,
1: un poteau.
0: 13.
1: Ouais, je crois en 2010 ou 2011. Avec un poteau à moi qui s'appelle Jaco, c'est vrai que voilà, il avait un studio et des fois on passait des nuits au studio. D'ailleurs, je l'ai même pas terminé la série. Et depuis là, c'est resté Capo de Capi. Voilà.
0: Et ça te poursuit encore jusqu'à aujourd'hui.
1: Voilà.
0: Une dernière question, c'est celle d'Élise de Marseille.
5: Salut Alonso, est-ce que tu penses refaire un feat avec Joe?
1: Ah. Un feat avec Jules, ben déjà j'en ai fait beaucoup.
0: Ouais, c'est vrai.
1: Je pense que avec tous les feats, ouais, avec tous les feats qu'on a fait, je pense qu'on peut même délivrer un album en commun. Pourquoi pas? Il est sur mon dernier album déjà, qui est sorti l'année dernière, en 2025, si je dis pas de bêtises. Mais pourquoi pas? On verra, peut-être sur son projet, peut-être sur le mien. Écoute, on s'est vu déjà la semaine dernière.
0: C'était bien.
1: C'était le feu. On a cassé le stade, c'était magnifique. On verra, pourquoi pas, avec grand plaisir en tout cas.
0: Tout est possible.
1: Yes.
0: Merci Alonso.
1: Merci à toi.
0: Pour cette très belle soirée ici au Stade Vélodrome, je vais aller voir un petit peu où ça en est. Ça se construit, hein.
1: Putain, j'espère qu'ils vont pas dévoiler. Non, je pense que là,
0: Attends. Je vais me balader avec le truc, là, je vais aller voir.
1: Tu vas regarder un peu comment ça se passe.
0: Regarder. Oh là.
1: Les boulons, les vis, Ils ont avancé?
0: Ah non, mais attends, 1 heure d'émission, mais c'est ils sont incroyables, hein. Ils sont incroyables.
1: Je crois qu'il faut que, il faut que ça soit prêt là.
0: Ouais, j'espère que ce sera pas. Mais normalement, a priori, vu l'équipe, ils sont forts, l'équipe. Hein.
1: Ouais, ils ont l'habitude, je pense.
0: Ils ont l'habitude. Merci. Rendez-vous demain entre 20h et 21h.
1: Merci à tous. En tout cas, MAV13, HT, BSF. Merci beaucoup,
6: merci
1: les frères. Force à vous.
6: Merci.
1: Force.
0: C'était un plaisir de vous avoir dans l'émission.
1: Ouais,
0: vendredi.
1: Ouais, c'est vendredi.
0: Ouais. Merci à vous, et là on va retrouver Difool Connexion avec Paris.
7: Paris,
0: et pour être précis, pour Connexion avec le 9 de Courbevoie.
7: Voilà, plus précisément.
1: Ok, ici c'est le 13.
7: Oui. Le Vélodrome.
0: Ici c'est le 13, nous vous laissons dans le 9-2 avec la radio libre de Difool.

0: Et toute l'équipe, c'est parti.
1: Ouais. Eh bien, merci Fred, merci Alonso. C'est Planète Rap toute la semaine, 20h-21h, en direct du 13, enfin dans le 13 tous les soirs. Soyez là, puis là, où que vous soyez, vous pouvez nous appeler dès maintenant. Bonsoir d'abord.
2: Bonsoir.
1: Bienvenue sur
2: Bonsoir.
1: Skyrock.
2: Bonsoir.
1: Vous êtes une belle soirée, la soirée on va la passer ensemble. Profitez-en, appelez-nous 01-53-40-30-20. Alors ça, c'est pour nous parler de tout ce que vous voulez. Vous voulez faire les cons avec nous, vous avez un service à demander. Vous voulez vous taper, je sais pas, Cédric par exemple.
3: Eh bien,
1: n'hésitez
3: ça
1: pas.
3: Dépend, ah bah là, j'imagine qu'on va crouler sous les appels.
1: Je pense que ça va exploser, donc passez-nous un coup de fil, un service à demander, je vous le disais, un problème à gérer, ben sur Skyrock, il n'y a pas de problème, il n'y a que des solutions, et on va en trouver avec vous, et puis on va bien se marrer, donc profitez-en, hein, c'est Radio Libre, et c'est parti là, parti bien fort avec, allez, Aya Nakamura et la rafleuse, on écoute la sexy nana, c'est Aya,
2: allez
1: c'est parti.
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3: Radio Libre en direct jusqu'à minuit sur Skyrock. Et c'est parti, c'est Aya pour démarrer la soirée. Puis c'est vous en direct au 01 53 40 30 20 avec votre appli aussi.
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0: Sexy Nana sur Skyrock, Aya Nakamura. Aya Nakamura est la rafleuse, et là il est 21h, c'est Radio Libre.
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0: Et ouais, c'est Radio Libre en direct jusqu'à minuit. J'espère que vous allez bien, que vous avez passé une belle journée. Bonjour tout le monde, bonjour à la meilleure équipe.
5: Bonsoir.
0: Ils sont tous là, vous entendez comme ils sont beaux. Cédric.
4: Bonsoir.
0: Bonsoir Romano.
3: Bonsoir.
0: Bonsoir la Marie.
6: Bonsoir.
0: Bonsoir. Bonsoir Karim.
3: Salam alaikum.
0: Bonsoir Gigi.
3: Bonsoir tout le monde.
0: Et bonsoir à vous surtout, vous pouvez nous appeler dès maintenant.
3: Et Médéline.
0: Bonsoir Médéline.
3: Eh ouais.
0: Bonsoir là, Médéline. 01 53 40 30 20, vous pouvez nous appeler dès maintenant. Et Samy n'est pas là. Vous pouvez nous appeler.
3: Il va arriver, Samy.
0: J'espère qu'il nous a pas fait une déprime.
3: J'espère
0: qu'il a, parce que hier ça allait déjà moyen, mais j'espère qu'il nous a pas fait une petite déprime ce soir, un petit coup de mou. Dû à un match de foot, je sais plus lequel d'ailleurs, mais on va pas en reparler, on va pas le mettre mal.
3: On est des champions.
0: Oui, merci Guy.
5: Ouais, tout à fait. Bon, important de le rappeler.
0: Profitez de la soirée, donc 01 53 40 30 20.
3: Back to back.
0: Vous, le back to back, oui. Vous avez l'appli, bah, vous nous envoyez vos messages avec votre appli Skyrock, sinon téléchargez-la. Et puis on parle de tout ce que vous voulez. Vous avez besoin de nous, vous avez un truc à nous raconter, vous arrivez quelque chose, faites-nous signe. En direct sur Skyrock, c'est parti jusqu'à minuit.
3: La canicule revient.
0: Ah non. Non, c'est quoi cette nouvelle?
3: Attends, c'est le Porto. Non, mais attends, je regarde immédiatement sur mes cartes météorologiques.
0: C'est le Porto qui nous envoyait.
3: Ouais, canicule, ouais, ça remonte un peu, quoi.
0: Canicule, ouais, c'est la semaine prochaine, nous dit le Porto. Oui, je vais te voir son message. Salut le Porto.
3: Je vais regarder. Salut à toi. Je vous tiens au courant, je consulte mes satellites.
0: Très bien. Consultation des satellites.
3: Tout va bien, quoi.
0: On vous tient au courant, vous savez qu'on a monsieur Météo tous les soirs dans la.
3: Ah, bah, je tiens ça de ma grand-mère.
0: Ouais, c'est familial chez les Romano. Il y a un petit.
3: Ah, ma grand-mère, elle adorait.
0: Voilà. Il y a un petit.
3: Elle regardait les météos sur toutes les chaînes.
0: Mais c'est la même chose partout, hein.
3: Ouais, mais elle aimait bien, tu sais.
0: Mais
3: matin, midi et soir.
6: C'était une passion.
3: Ah ouais, elle adorait, ouais.
0: Elle a raison, faut se faire plaisir dans la vie. Bon, faites-vous plaisir avec nous, on vous attend donc de toute la France. Bonjour à Laura. Laura du 42, salut Laura. On salue Chris qui est là avec nous, le défenseur de pizza qui vient d'arriver, qui veut nous parler de son ex.
3: Ouais, mais salut. C'est sur messagerie, mec.
0: Ah bah, il faut répondre.
3: Eh ouais.
0: 06 86 05, t'as laissé ton numéro. Oh. Et après, on a tout ce qu'il faut.
3: La suite, ouais.
0: Donc, bonjour Yo-Yo, salut à TML qui vient d'arriver aussi. Mungo, bonjour. Gumbo le tout puissant, allez-y, profitez-en.
3: Non, pas de canicule.
0: Ah, bah voilà,
3: Une bonne nouvelle. Non, il va faire à nouveau beau partout.
0: Ouais.
3: Ça remonte un petit peu, mais ce n'est plus caniculaire.
0: Eh bien, tant mieux.
3: On sera en moyenne, en Bretagne, voilà, vous retombez à 19 degrés.
0: C'est de la chance, les Bretons. Hein. Bravo, les Bretons.
3: Hein. Et pour le plus chaud, ça sera dans le sud, 29 degrés. Mais tu vois, nous, par exemple, Île-de-France, ça sera 24, Rhône-Alpes, 26, 27, du côté de Nantes, 24. Dans l'Est, genre Strasbourg, il fera 23.
0: Je vais le laisser jusqu'à minuit, vous allez voir, il va nous faire toutes les températures. À Saint-Pécus sur Fioul, il fera 27, 22.
3: Non, mais bon, voilà. Bon, ça se tient, mais c'est pas une canicule.
0: Merci.
3: Je pense qu'on sera dans les normales saisonnières.
0: Très bien. Si vous avez des nouvelles météos à demander, n'hésitez pas, faites comme Maë, envoyez un message. Le mec sincère du 56 qu'on salue, c'est Docs qui est là. Bonjour à M37 et à tous les autres. Macaque qui vient d'arriver aussi. Bonjour Macaque. Bon, alors, laissez-nous vos numéros déjà pour passer en direct. Et puis les numéros.
3: C'est Katataouine, il fait 32.
0: 32 degrés à Tataouine. Très bien, voilà une
3: bonne. Ah ouais, quand même.
0: Et c'est super. Et si tu veux regarder Pétao Schnock aussi.
3: Ah bah attends, je regarde. Ouais.
0: Parce qu'à minuit, il va nous prendre la tête. Donc, vous nous laissez les numéros pour les doubles appels, vous nous appelez pour tout ce que vous voulez, vous venez faire les cours avec nous. Et vous pouvez réagir à tout ce qu'on va dire ce soir en direct sur Skyrock et en direct avec le premier de la soirée. Donc, venez vous aussi, faites comme Jules, appelez-nous et vous débarquez ici. Et en direct de Sens, Jules, on est dans le 89, c'est la Bourgogne.
3: Ah, la Bourgogne.
0: Et oui,
7: la Bourgogne
0: du Nord, mais c'est la Bourgogne. Bonjour, bonjour Jules.
3: Salut Jules.
7: Bonjour.
0: Bienvenue sur Skyrock, Jules.
7: Ouais, merci. Oh, c'est bizarre. C'est la première fois que je passe à l'antenne.
0: Émotion, frisson.
7: Ouais, émotion.
0: Oui.
3: Ça va pas, bien se passer.
0: Émotion, frisson dès le début de cette soirée avec toi, Jules. Alors, Jules, qu'est-ce que tu voulais nous dire ce soir? De quoi t'as envie de nous parler, Jules? Dis-nous
7: tout. C'est un truc con, en vrai. C'est les amours de jeunesse.
0: Amour de jeunesse. Tu veux me parler de toi? C'est bien, moi j'aime bien quand vous parlez de vos histoires d'amour. C'est sympa les histoires d'amour. Ça nous rappelle les nôtres.
6: Après, tu nous dis c'est un truc con. Bah ouais, c'est bien.
0: Pourquoi c'est un truc con?
7: Non, je sais pas, parce que tu vois, c'est bizarre à dire, tu vois, mais j'ai fait un truc con parce que tu sais, c'est des petits trucs cons entre guillemets.
0: Ouais.
7: Et que ça me touche, quoi, tu vois.
0: C'est vrai que dans l'amour, il y a plein de trucs cons. Par exemple, quand on s'embrouille, qu'on se prend la tête pour des conneries, c'est con. On se le dit après, parce qu'on peut passer une soirée de merde parce que je sais pas, parce qu'il y a plus de sel, par exemple.
6: Ah bah ouais, non mais quand ça parle là-dessus, c'est qu'il y a d'autres problèmes quand même.
0: Bon, parce pas, que si pas forcément, c'est juste que t'as envie de manger un truc avec du sel dedans.
7: Non mais bon,
0: c'est pas, y a pas forcément d'autres problèmes. Il y a une petite embrouille comme ça, il y a plus de sel. Romano, tu peux te prendre la tête avec Cariole pour des miettes de pain que tu laisserais partout.
7: En gros, mais il y a des.
8: Ouais, mais les malades des nerfs.
0: Ah, les malades des nerfs.
8: Allez. Les malades des nerfs, les maboules.
0: Les malades des nerfs. C'est quoi les petits trucs dans ta relation, dans ta relation avec ta meuf, toi, Jules?
7: Bah, ça peut être. Je sais pas, par exemple. Bah, là, par exemple, c'était sur.
8: Genre, de pas finir tes phrases, ça la rend dingue. Ça la rend dingue.
5: Je vais pas les commencer déjà, parce que Romano aussi.
0: Ah, parce que ça, Romano, ça peut t'énerver de pas finir.
8: Ah, non, mais il y a des gens, c'est leur spécialité. Tu sais, comment
9: ouais,
8: tu commences,
9: ils la finissent pas. Finir,
0: tu
9: ouais.
0: vois, tu seras en couple avec Romano. Comment
8: J'essaie de réfléchir.
9: Ouais, mais faut. Tu sais, il réfléchit
8: en réussite, là, pour le moment.
0: Non, mais c'est pas facile de parler de ces histoires d'amour.
8: Non, mais déjà, ça fait combien de temps que t'es avec ta meuf?
0: Ça fait combien de temps?
7: 9 mois.
0: Tu serais en couple avec Romano, tu serais pris la tête, là, tout de suite.
7: Direct. Après, il est trop difficile, Romano.
0: Ah, c'est pas facile à vivre, ça, c'est sûr. Que c'est...
8: Ah, bah, en même temps, ma partenaire n'est pas facile à vivre non plus.
0: Oh, bah, si, elle est pas plus simple à vivre.
8: Ah. Hein?
0: Ah, bah. Bah, je sais pas, vous l'écoutez tous les matins dans le morning.
7: C'est la faute des femmes.
0: Hein. Ah, ouais, t'as vu femmes. Ça? C'est toujours la faute des femmes, les pauvres.
8: Bah, souvent.
7: Non, mais en fait, elles sont trop compliquées à comprendre, tu vois.
0: Bon, alors, dis-nous.
7: Oui, tu sais jamais.
0: Dis-nous, Jules, c'est quoi les. C'est quoi que, dans ton couple, le truc dont tu voulais nous parler? C'est quoi?
7: Bah, en fait, ça. C'est. Bah, tout a commencé à partir d'une histoire qui date d'une semaine. Ou bah elle voulait finir avec moi entre guillemets parce qu'il paraît que je lui faisais trop de reproches tu vois.
0: Ah.
7: Mais tu vois les reproches c'est juste les trucs qui me faisaient mal que, bah.
0: C'est quoi les reproches que tu lui fais?
7: Bah en fait c'est même pas des reproches c'est juste quand elle me dit qu'est-ce qu'il y a parce qu'elle voit que je suis mal je lui dis bah
0: rien.
7: Vas-y, c'est non c'est pas rien c'est dans le sens où c'est je lui dis bah vas-y t'as fait ça et ça me blesse quoi tu vois.
0: Tu vois, c'est le genre de truc qui est énervant. C'est vrai quand tu demandes qu'est-ce qu'il y a tu vois qu'elle fait la gueule par exemple tu lui dis mais qu'est-ce qu'il y a et elle te répond bah rien.
8: Tout va bien.
0: Elle, rien.
6: Ouais, bah ouais.
0: Ah oui, rien, tout va bien.
8: Non, mais il y a plus grave, hein, Laura. Moi, je suis très inquiet pour ton mec. Hein.
0: Pourquoi?
8: Moi, j'ai un problème, c'est que mon copain, il mange l'intérieur du frigo. Mais il va se faire mal dedans. Hein.
5: Mais là, ouais, période... il y a un moment, ouais. il va casser
8: les grilles. S'il bouffe les grilles et les trucs en plastique, il va avoir des problèmes. Hein.
0: Mais non, mais là, ce qu'elle a mis à l'intérieur, non
8: c'est bah, je sais pas, il mange l'intérieur du frigo. Pour moi, c'est il bouffe les parois. il va avoir des problèmes de digestion.
6: C'est bizarre. Hein.
0: Tu vois, ça pourrait être plus grave. Ça pourrait être plus grave, Jules. Mais oui, donc c'était pourquoi le. C'était quoi l'argument qu'elle a choisi, qu'elle t'a donné pour justifier sa réaction? Genre, elle en
7: bah,
0: va se séparer.
7: Que je lui faisais trop de reproches, que du coup ça faisait beaucoup trop réfléchir, que ça lui faisait plus du mal qu'autre chose la relation qu'elle voulait en finir.
8: Mais genre, tu lui fais quoi comme reproche? Par exemple, il y a quoi qui te convient pas chez elle?
7: Bah, sa relation avec son pote, tu vois, c'est trop. Ah, j'aime pas être comme ça, c'est quand une fille a un pote mec, tu vois.
0: Ah, t'es jaloux?
7: Ouais, c'est de la jalousie, tu vois, bah, normal jalousie. Entre guillemets. Tu ouais. vois, après, je suis.
8: Ah, normal, ça dépend. Si vraiment t'es invivable et que tu lui casses les couilles constamment avec ça,
7: non,
8: bon,
7: non,
8: pour la
7: non,
8: meuf,
7: non,
8: c'est
7: non,
8: horrible,
7: non.
8: quoi.
7: Oui. Non, mais après, tu vois, j'ai réfléchi, je me suis dit, vas-y, on est jeune, c'est pas le moment de faire tous les trucs comme ça. J'allais déjà avec ses potes, avec son
6: ouais,
7: pote.
6: Ouais, mais même plus ancien, tu sais, casser les couilles à cause de ça.
0: Sa mari, tu vois, Jules, elle aime pas sa mari.
6: Bah, la jalousie, c'est jamais très bon dans un couple.
7: Non, mais en fait, comment dire. Tout ça, je découvre, quoi. Tu vois, c'est ma première vraie relation.
0: La première fois que t'es vraiment amoureux, toi, Jules.
7: Oui, voilà, c'est ça, ouais.
0: Eh bah, tu vas voir, c'est, voilà, les bienfaits.
6: Bah, bon courage.
0: Les bienfaits de l'amour.
6: Ouais, c'est ça.
8: Non, mais je pense qu'il faut te retenir, tu vois. Tu peux pas tout lui. Non, mais tu peux pas lui déballer à chaque fois qu'il y a un truc qui te convient pas, parce que ça va être embrouille sur embrouille. Si en fait, ouais, si le moindre truc, tu sais pas, genre, t'aimes pas comment elle est habillée, si tu lui dis, bon, ça, les meufs, en plus, en général, elles le prennent très mal.
0: Oui.
8: Mais,
0: par exemple, ne pas dire, mais tu vas où, là, t'es habillée comme une pute, ça, par exemple, les filles le prennent
6: oui,
0: très,
6: bah,
0: très
6: ça,
0: mal.
6: Oui, ben ça, c'est un peu normal, en même
8: puis,
6: temps.
8: Dans le sens inverse, t'es habillée comme un sac, t'as vu, tu
0: ouais, tu le prends mal.
6: C'est pas bien non plus.
0: Ouais, c'est pas démon.
8: Non, mais je pense que par moment, il faut savoir fermer sa gueule.
0: Ouais. Préserver l'harmonie.
8: Non, mais voilà, ouais, tu sais, pour garder une ambiance sympa.
7: Non, mais je vois, ouais. Non, mais après, ça se voit, après, du coup, l'embrouille, tu vois, j'ai fait des efforts, j'ai fait plus de reproches, j'essaie de comprendre qu'il va pas, je me tais, tu vois, je reprends sur moi-même.
0: Ouais, après, faut pas que ça se voit sur ta gueule, c'est comme quand je disais tout à l'heure.
7: Non, ouais, je vois.
0: Ouais, tu lui fais, oui, bah, tout va bien.
7: Mais après, j'ai toujours été un mec qui réfléchit beaucoup trop, tu vois.
0: Ouais, moi aussi, je suis très cérébral.
8: Ouais, mais ça, tu sais, les meufs, elles peuvent pas comprendre si elles n'y arrivent pas.
6: Non, mais.
0: Très cérébral.
6: La classe, Romano.
7: C'est quand tu vois, tu fais un truc que ça leur plaît pas, mais que elles le font, tu vois.
0: C'est fait ce que je dis et fais pas ce que je fais, c'est ça en gros le truc.
7: Oui voilà c'est ça.
6: Ouais. Ah, mais ça marche dans les deux sens ça.
8: Ah mon pote, si tu te prends la tête déjà comme ça, t'as pas fini. Hein.
0: Oui mais t'as raison, c'est le premier amour. Donc premier amour, tu découvres, t'apprends à réagir, t'apprends à gérer, t'apprends à te retenir. t'apprends à te calmer.
6: Ah bah ça, forcément.
8: Tu respires par moment, faut ronger son frein.
0: Tu respires un gros coup. Tu ronges ton frein, Romain. Non, mais t'es souple.
8: Ouais, ouais, bah très. Puis il est très épais.
0: Ah oui, t'as un gros, ah ouais, t'as un gros frein qui est épais.
8: Long prépuce avec un frein très épais.
0: Ah ouais, t'as un gros frein épais. Qui c'est qui ronge son frein dans l'équipe? Marie, tu te ronges des freins toi aussi, j'imagine.
6: Oui, oui, mais pas le mien, oui. D'accord, c'est sûr.
0: T'en as pas, oui, ça.
6: Non, ça, c'est évident.
0: Bon, qu'est-ce que vous pouvez faire pour.
8: Oh là, moi, je gobe des gros nœuds.
0: Tu gobes des nœuds, toi, Cédric.
8: Oh là, des gros nœuds.
0: Cédric, tu peux peut-être aider Jules, parce que toi, t'étais insupportable avec tes meufs.
10: Non, c'est pas vrai. Ça.
8: Déjà physiquement parlant.
0: Mais non, mais c'est pas physiquement parlant.
10: Non.
0: Et si, quand tu leur cassais les couilles, tu leur arrachais leur collier. Oh là, t'habilles comme une poutre.
10: Ah non, mais ça lui allait pas.
0: Non, mais t'imagines devant tout le monde.
10: Merci, grâce à moi, elle avait plus de style, je trouve.
0: Elle plus de style.
10: Bah ouais.
0: Elle avait un mec à la con, par contre.
6: Ah non, mais tu te souviens.
10: Ah ouais, à la con.
8: Non, mais la pauvre, en plus, elle était toute triste. Elle avait pas pleuré, d'ailleurs.
0: Ah, moi, elle avait fait de la peine, moi.
8: Si, je crois qu'elle avait pleuré.
10: Non, elle avait pas pleuré.
8: Non, mais genre, elle avait les larmes aux yeux. Non, ça avait fait de la peine un peu.
0: Bah ouais, moi aussi.
8: Devant tout le monde et
10: ça
8: tout.
10: Va.
8: Non, mais tu t'es donné en spectacle, vraiment.
0: Non, mais c'est vrai, c'est
10: n'importe quoi.
8: Mais t'imagines bien sûr que si. Déjà, tu le fais devant nous.
0: Bah oui.
10: Non, je l'ai pas fait devant vous. J'étais aux toilettes avec elle en train de m'expliquer.
8: Non, mais après.
0: Mais tu hurlais tellement fort qu'on entendait ça dans toute la radio.
8: Ah, quand elle est sortie, elle était toute pas bien. Non, mais je t'assure.
10: Ah, c'est normal parce qu'on vient de s'embrouiller. Quand tu t'embrouilles avec ta meuf, elle est pas
0: tu
10: bien.
0: Tu l'embrouilles parce qu'elle a mis un collier de ventre.
10: Mais alors ?
0: Bah oui, alors.
10: Ah, je suis allé sur le collier de ventre.
6: Mais ouais, non, mais c'est pas très grave.
0: Excuse-moi. C'est pas très grave. Hein.
8: Oui, mais nous on le fait en privé, tu sais, on le fait pas devant vous.
10: Bah aussi, tu t'es déjà embrouillé avec ta meuf devant moi.
8: Pas à quel propos ?
10: Ah, je sais plus, mais je me souviens.
9: Ah, mais bon, ça fait je sais pas combien d'années aussi.
10: Moi, je voulais rigoler, quoi. Après, je fais non, ça se fait pas, je vais pas rigoler, mais.
8: Bah t'aurais dû, ça aurait peut-être détendu l'atmosphère.
10: Non, c'était un truc à la con en plus, je sais plus c'était quoi, mais.
0: Bah tu crois qu'un collier de ventre, c'est pas un truc à la con, Cédric ?
8: Non, mais Cédric, il est jaloux parce qu'il peut pas en mettre.
0: Ah ouais, c'est pas sa taille.
6: Ah bah tu m'étonnes.
0: Pas la taille.
10: Donc ah oui, depuis, c'est à leur mère, hein, ça y est, c'est bon.
0: Donc tu vois, ouais, elle est plus avec toi, elle s'est barrée. Ouais, donc le risque, c'est si tu les casses les couilles, si t'es trop jaloux, tout ça, c'est que la meuf, elle se barre, c'est comme la meuf.
7: Ouais, mais je sais pas, mais on a toujours dit que dans l'écoute, c'est la communication, tu vois.
0: Bah
7: et
0: oui.
7: Il insulte pas ou je sais pas que c'est elle habillée comme une pute, tu vois.
0: Non, mais c'est pas ça, faut pas faire.
7: Je demande mes sentiments, tu vois.
0: Bon, écoute, ça tue 9 mois, écoute, ça va, je vois pas pourquoi ça te viendra pas plus de.
8: Bah, elle peut en avoir. Comme tu disais, elle peut en avoir plein le cul.
6: Voilà, mais il faut écouter les conseils de Romano.
0: C'est quoi les
6: conseils de Romano? Fermer un peu sa gueule de temps en temps.
7: J'ai fait des efforts. Tu vois, j'ai fait des efforts. Elle me dit qu'elle les a vus, tu vois. Mais là, aujourd'hui, on s'est embrouillé pour un truc de con. C'est sur un snap où elle a entendu un mec qui a dit. Un blaze d'une fille et le début de mon nom, mais c'était pas mon nom. Tu vois, c'est un truc de con. C'est difficile à expliquer. Et on est parti sur un truc comme ça, de malade et.
0: Ouais.
7: And good.
8: Ah putain, moi je sais que ça.
9: Ah, c'est bien des embrouilles de merde.
6: Ah, c'est clair.
8: Vraiment, ce genre de relation, ça aurait évité d'évacuer quoi. L'autre qui me casse les couilles parce qu'elle entend mon prénom.
0: Il y a Théo qui nous dit.
8: Sur une vidéo, tu sais, je sais même pas de quoi elle me parle.
9: Ouais, qui êtes-vous?
0: Il y a Théo qui nous dit Marie avait raison tout à l'heure quand on commence à s'embrouiller pour des trucs de merde comme ça. C'est compliqué.
6: Bah
0: vous avez des trucs à reprocher à votre chérie ou je sais pas, il y a des petits. Un peu d'eau dans le gaz dans le couple. Dites-nous, appelez Skyrock 41759, le skyrock.fm aussi, puis des conseils. Marvino, qu'est-ce qu'il nous dit, Marvino? Il faut prendre sur soi, fermer sa gueule avec les filles.
8: Ah bah tu vois.
6: Et voilà, on y revient.
0: Ce disais,
7: après,
0: Romano.
7: C'est une accumulation, quoi, tu vois. L'accumulation, après, ça dépend.
8: Oui, mais bon, vous prenez la tête pour des trucs, tu vois. L'hôtel entend ton nom sur une vidéo, si ça lui fait péter un câble, à un moment donné, faut
0: qu'elle se calme.
8: Oui, c'est ça, faut prendre des cachets, j'en ai pour ma boule.
6: Ah, non, ça va.
0: Romano, il peut te filer des cachets pour ma boule, tiens.
8: Non, parce que sinon, tu vois, tu vas avoir. Je sais pas, sans raison de te prendre la tête tous les jours. Je sais pas, tu vas croiser une meuf, si elle te prend la tête parce que soi-disant t'as regardé la meuf, ça va être continuellement en fait.
7: Moi, c'est possible. Ouais.
0: Bon, dites-nous si vous avez, vous aussi, je sais pas, vous embrouillez pour des trucs à la con et si la relation a tenu ou alors qu'est-ce que vous avez fait pour que la relation tienne le choc. C'était quoi les trucs à la con pour lesquels vous êtes embrouillé avec votre chérie?
9: La poubelle.
0: Ouais, avec vos chéris. Toi, tu t'embrouilles à cause de la poubelle qui arrive.
9: Ouais, moi, je la sors pas, moi, man.
0: T'as pris la décision de ne jamais sortir la poubelle.
9: Je suis pas poubellier.
0: Juste pour. Mais elle non plus.
9: T'es pas poubelliste.
0: Oui, mais. Ouais, mais elle a peut-être autre chose à foutre dans sa vie, non?
9: Bah non, elle a rien d'autre à foutre.
8: Mais non, mais sinon, les sortez pas.
9: C'est mieux, ouais.
8: Ouais, voilà, bah.
9: C'est dit,
6: comme ça, au moins, y'a pas de problème.
0: Tu vois, on va se prendre la tête.
9: Mais sinon, elle les sort, ça y est, y'a plus de problème, en fait.
0: Mais ouais, c'est ce genre de truc, ça, pour lequel je me prendrais pas la tête, moi.
9: Non, mais.
0: Elle veut pas descendre la poubelle, je la descends, et puis.
9: Bah oui, tout à l'heure,
8: avant de venir, j'ai descendu la poubelle.
0: Bravo, Romano.
10: Bravo. Ah, y'a rien de grave, quoi.
8: Ah bah non, elle me dit ouais, tu peux descendre la poubelle. Je dis bah oui, mon amour.
0: Ouais, voilà.
6: Oh,
9: oui,
6: c'est mignon,
9: ma tendre. Bébé.
0: Vous n'êtes pas gâtés, les filles, entre Karim et Cédric. C'est vrai que c'est pas facile la vie.
6: Ah bah non, c'est clair.
0: Ouais.
6: Non, moi je me prenais la tête parce qu'il faisait pas le lit le matin. Je déteste rentrer chez moi et avoir le lit défait.
0: Bah, tu sais que le lit, il faut le laisser aérer la journée, Marie, sinon ça pue après.
6: Non, mais quand je me lève, je l'aère et puis je fais le lit avant de partir.
8: Ah, parce
0: qu'il
8: sent le mucus.
0: Ah, bah voilà,
8: ça sent le mucus fermenté. Non,
0: pas faire le lit. Pas faire le lit, c'est pas.
6: Ah putain, je trouvais toujours la couette en boule au milieu et tout. Je sais pas, moi j'ai un blocage, j'aime bien que le lit soit fait.
8: Bah, moi, tu vois, ça c'est Carole qui le fait, c'est son rituel. Tous les matins, elle fait le lit.
6: Ouais, bon, bah voilà.
0: Bah, moi, le lit, moi, je mets. Faut pas mettre la couette en boule, t'as toutes les bactéries qui fermentent.
6: Ah, non, mais je sais, mais justement,
0: Le mucus,
6: je me prenais bien la tête avec lui à cause de ça. Il comprenait pas, ça m'en rendait
0: ouf. T'as des bactéries de mucus.
6: En plus, c'était chez
8: ouais,
6: moi.
8: Mais il avait pas l'habitude. C'était un zadiste aussi.
6: Non.
9: Ils ont pas de couverture. Là,
8: c'est l'habitude. Il dormait avec des lits de feuilles.
0: Non mais quelques conseils pour le lit. Il faut le laisser ouvert.
10: Ouais,
0: vous le laissez ouvert un petit moment.
6: Parce que
0: ouais, et puis
10: il faut aérer la chambre aussi.
0: Bah voilà.
6: Ah bah oui, ça évidemment.
0: Faut pas faire tout de suite le lit une fois que tu t'es réveillé, Marie.
6: Non non, mais je le fais avant de partir de chez moi. Comme ça, quand je rentre, il est fait.
0: Bon.
8: Non mais ça, j'aime bien aussi rentrer dans un lit bien fait, tu vois. Bon, elle tire bien les couettes, la couette.
6: Ouais, moi aussi j'aime bien.
0: Tu vois, t'as 17 ans, tu connais pas encore. Parce que ça promet, hein, si vous, quand
8: à
0: vous
8: la allez, vie à deux, ouais,
0: quand vous allez vous mettre en couple, Jules, je sais pas ce que ça va donner.
6: Ah ouais, c'est clair.
8: Mais bon courage.
0: Déjà, elle te prend la tête pour des trucs.
7: Après,
0: elle a un peu des réactions de gamine. C'est Myriam qui nous laisse le message. Myriam qui a 25 ans. Te prendre la tête pour des trucs sur les réseaux.
7: Non mais complètement, en plus en embrouille elle parle mal, elle se moque un peu de moi des fois, tu vois, c'est...
6: Non mais tu sais, plus tu l'emmerdes, plus elle va t'emmerder, hein, ça c'est un truc dans les couples.
0: Et tu sais, plus tu nous parles, plus j'ai l'impression que cette histoire ça va pas durer longtemps.
9: Mais t'es en couple avec elle, elle se fout de ta gueule.
0: Ouais.
9: Mais qu'est-ce que tu fais avec elle alors?
7: Non, par exemple, je sais pas, j'avais fait un vocal où je m'étais trompé de mots, elle me fait non, faut dire ça comme ça et pas ça, tu vois.
0: Ah, elle est peut-être à cheval sur la langue française comme la Marie.
7: Non, mais elle met des MDR, elle fait des trucs comme ça, tu vois.
6: Ouais, c'est juste pour te faire chier, quoi.
7: Ouais, mais
8: non, il faut pas tout prendre mal au cul, tu vois.
0: Ouais, on peut rigoler dans le couple, hein.
8: Oui, c'est...
7: Ouais, mais quand, comment dire, quand on est dans l'embrouille, tu sais, qu'on est dans l'embrouille, il y a... Toi, tu penses pas à ça, tu veux juste parler et...
0: Bon, fallait parler, tiens. Combien de temps ça va durer pour vous, Jules?
10: Deux semaines.
0: Ah, attendez, Jules, 17 ans à Sens, envoyez-nous vos messages. D'après vous, ça dure combien de temps, l'histoire de Jules?
9: Ça fait déjà 9 mois.
0: Avec tous les détails qu'on a eu jusqu'à maintenant. Ça fait 9 mois. Combien de temps ça va durer?
9: Pas plus de 2 semaines.
7: Après, je vous parle souvent du mauvais, mais il y a le bon aussi.
0: Oui, ben pour l'instant, on n'a pas eu...
6: Oui, c'est ça, t'as parlé.
0: Non, le bon, en fait, c'est que ça fait 9 mois que vous êtes ensemble. C'est quoi le bon, d'ailleurs?
7: Oh.
0: Voilà, merci pour. On a fait le tour du monde. Alors, Karim, toi, tu penses que ça va.
9: Je pense que là, on est un peu sur la fin, là. Je pense que ça va pas durer 2 semaines de plus.
0: 2 semaines, tu penses que c'est.
9: Ouais, rappelle-nous dans 2 semaines et dis-nous.
0: Bon, ouais. Il y en a qui sont objectifs, positifs dans l'équipe.
8: Ouais, moi, un peu plus, je dirais un mois.
0: Un mois.
8: Tu vas tirer jusqu'à un mois, ouais.
10: Je dirais 2 mois, ouais, parce qu'il est encore amoureux, il se pose des questions.
8: Moi, je vais être. Je dirais que ça passe pas l'été.
6: Ouais, moi, pareil, c'est ce que j'allais dire.
8: Parce que l'été, ça va être la crise totale. Est-ce qu'elle part en vacances de ce côté et toi, du tien?
7: Non, on va essayer de rester sur la même
8: vie. Oui, donc vous allez essayer de rester. Donc de toute façon, c'est les parents qui vont décider.
6: Ouais, ça passe pas l'été. Moi, c'est
8: donc,
6: ce que j'allais dire.
8: Si vous êtes à distance, là, ça va être l'explosion. Hein. Et si toi, tu pars, elle va te prendre la tête.
6: Ouais.
8: Toi, tu vas lui prendre la tête parce que tu vas la voir. Elle va aller en soirée avec des mecs que tu connais pas. Ça passe pas. Moi, je dis fin août, c'est plus ensemble.
0: Fin août, Guigui, t'as
7: non,
0: pas
7: non,
0: dit.
7: En vrai, là, je peux vous assurer, tu vois, on n'est pas trop soirée tous les deux. Et j'ai vraiment choisi cette meuf parce que tu vois, comment dire. Elle est pas sociable, mais tu vois, elle va pas chercher le contact avec les autres mecs et tout, tu vois. Je sais qu'elle est fidèle.
6: Ah ouais, t'as choisi une meuf comme ça.
8: Après, si elle part en vacances, t'es ambiance vacances, sans dire qu'elle va te tromper, tu vois, mais forcément, tu fais des connaissances.
6: Oui.
8: Vas avec des gens à la plage. Ou alors, la meuf, ouais, elle est vraiment.
10: Si elle est fermée, tu sais, y a pas moyen.
0: Bon, combien de temps ça dure, Guigui?
10: Allez, moi je dirais, tu sais quoi, pas plus d'un an. Donc là, ça fait 9 mois. Ouais, grosso modo, vous passez pas l'été, ouais.
0: Ah ouais. Bah moi, je serais plus rationnel.
8: C'est bien ça, Guigui, comme moi.
0: Qu'est-ce que vous me dites? Marilyn nous envoie un message. Ça dure jusqu'à demain matin. Dans ce cas-là, tu nous appelles demain soir, Jules, et puis tu nous diras.
8: Non, mais c'est vrai, tu sais, pour Apple, elle va apprendre que t'es passé sur Skyrock, ça va lui faire pétain.
0: Ou elle va se dire, oh putain, trop cool, je connais une star.
7: C'est des faux blagues, faux vider tout.
0: T'as bien fait. Et non, moi, je pense que ça va durer jusqu'à la fin des cours. Et puis qu'après, ça va se finir.
6: Ouais, juste avant l'été, quoi.
10: Chacun va partir en vacances de son côté.
0: Ah ouais, moi, je pense que l'été.
10: Vous allez moi vous calculer, c'est fini.
0: Il y a fin des cours, vous voyez au bahut, et puis après, il se passera.
6: Ça c'est ça, donc l'été fatal.
0: L'été fatal. Limite, si ça doit s'arrêter, Jules, ce que tu fais, vaut mieux que ça s'arrête avant que tu partes en vacances. Comme ça, tu peux retrouver notre meuf en vacances, t'es libre.
6: Ouais, et t'as pas d'embrouilles au téléphone et tout ça.
0: Et t'as pas les embrouilles au téléphone, la prise de tête, la meuf qui te fait mal à la tête.
8: Ça va être un enfer.
0: Les embrouilles au téléphone, ouais, il vaut mieux se séparer avant. Ouais.
6: Ah, ah non, c'est clair, putain, pendant les vacances en plus.
8: Oui. Ah oui, t'es tranquille.
6: Elle va
8: voir un truc, tu vas poster un truc, elle va voir quelqu'un, elle va te prendre la tête des heures et des heures. Un coup, elle te nique tes vacances.
0: De toute façon, on dit souvent, mais les réseaux sociaux, c'est source d'embrouilles. Hein.
8: Ah, ça.
7: Ouais. Ah, ça ouais. D'accord. Bah oui, les réseaux, c'est le truc.
0: Donc pendant les vacances, il vaut mieux ne rien poster, comme ça, t'es tranquille, ça l'évitera de dire.
6: C'est clair.
0: C'est qui cette meuf qui est juste à côté de toi, etc., etc.
8: Faut rien poster de toute façon, parce qu'après, les cambrioleurs, ils voient que t'es pas là.
0: Attention à ça. Très bon conseil, Romano.
10: Pas con, ouais.
0: Bon, dites-nous hein, si vous avez.
8: Alors, faut poster en décalé, quoi.
0: Bon, et il n'y en a pas qui voient l'histoire durer plus de 6 mois, hein, d'après les messages que vous nous envoyez.
8: Bon, en même temps, bon.
6: 6 mois, ouais, non.
8: Vu ce que tu nous as raconté, ouais. Ça fait pas non plus super rêver.
0: À la rentrée, il aura une autre meuf. Il va trouver quelqu'un pendant les vacances. Il y a Emma qui nous écoute au sport. On t'embrasse, Emma. Merci pour les messages que vous nous envoyez. Oui, tu vas te rendre compte que c'est un couple de merde une fois que tu seras plus avec elle. C'est pas très gentil. Mais c'est vrai que tu te prends quand même beaucoup la tête.
6: Bah ouais, grave.
0: Et on t'a demandé. Ah, Medellin, tu trouves aussi, hein. Et on a demandé qu'est-ce qui était positif dans le couple. Et tu nous as fait.
6: Voilà. Bon. La réponse claire.
0: Dites-nous si vous avez des relations un peu compliquées comme ça. Vous faisiez des reproches, vous preniez la tête. Sur quoi vous prenez la tête avec votre chérie. Et puis, et tiens, on aura peut-être aussi des messages pour te remonter le moral. Des messages, des témoignages, Jules. Il y en a peut-être qui vont nous dire bah nous, on se prend la tête tout le temps. Et on est ensemble depuis 10 ans, 20 ans. Depuis très longtemps. Peut-être que. Peut-être
6: bah, il y a des couples qui fonctionnent comme ça. Mais bon, pour ton premier amour.
0: Des couples qui se plaignent la tête tout le temps, ouais. Bon, bah écoute, très bien. Parfait. Enfin, parfait. J'espère, Jules.
7: Après, tu sais, il y a aussi des bons moments, tu vois.
8: Oui, mais on a
6: ouais, ouais, on a. Ah ouais, bah
0: attends,
6: ça,
0: tu l'as peut-être trouvé le.
8: Le problème, c'est que t'as pas été capable de nous en donner un. Donc
0: alors, on attend.
8: Un peu.
0: Ah, bon moment, vas-y.
7: Bah, je sais pas quoi, on est ensemble dans le lit, tu vois, on se décale et tout, on se parle de tout et rien, tu vois, il y a aussi des moments comme ça, les promenades oh, bah, mignon, et tout.
8: Bon. Vous baissez.
6: Allô. Ah, bah là, ça m'a.
7: Ouais, allô.
8: Vous baissez.
7: C'est bon. Bah oui, normal, quoi, tu vois, bah.
8: Non, mais bon.
6: Tu t'as quel âge,
8: 17. Oui, non, mais ça peut être.
0: Non, mais bon.
6: Bah, c'est pas évident.
8: Ouais, non, mais bon.
0: C'est au moins ça.
8: C'est déjà pas mal.
0: Bon, tiens, vous avez des problèmes de couple, il y a Léana.
8: Et ça, elle te fait pas de reproches, genre t'habites les trop petites.
7: Non.
0: Non, y a pas ça. Tiens, il y a Léana qui voulait réagir en direct ou qui voulait nous parler d'un truc. Salut Léana.
11: Coucou, ça va l'équipe?
6: Salut.
10: Ouais, Léana.
0: Ah,
10: salut.
0: Toi, tu veux te plaindre de ton mec, toi, Léana, c'est ça?
11: Yes.
0: Bah voilà, ah. Donc on s'est plaint d'une fille, maintenant on va se plaindre d'un mec.
6: Mais
0: c'est
6: écoute,
0: bien.
6: Normal.
0: On gère la parité. Qu'est-ce que tu voulais nous dire, toi, Léana?
11: Oh, c'est lourd. Bon, en fait, voilà, mon copain, il peut pas travailler parce qu'il a un handicap, tu vois. Il peut pas travailler à cause d'un traitement lourd, mais le truc, c'est qu'il gagne pas beaucoup. Il gagne que 260 €. Et moi, de mon côté, je gagne pas énormément parce que je suis au chômage depuis un certain temps. Mais je gagne plus que lui. Je gagne quand même 1 030 € quand même, hein, du chômage. Hein. C'est pas mal. Et c'est tout en moi qui
0: fais les cours. T'en sors à peu près?
11: Ouais, je sers les fesses.
10: C'est toi qui gères les courses, les dépenses.
6: Bah ouais, c'est chaud, ouais.
11: C'est très très chaud et bon, je vais retrouver un travail parce que là c'est chaud quand même, je peux pas me contenter uniquement du chômage, ah, quand même. Et à chaque fois c'est moi qui remplis le frigo et en fait, tu vois par exemple, je vais acheter peut-être un paquet de jambon, peut-être deux, moi je suis pas une grosse mangeuse, hein. Je suis pas une grosse mangeuse du tout, je vais peut-être manger une tranche de jambon comme ça avec du pain, mais lui par contre il va pas gêner pour bouffer les deux paquets, hein. Et ça me fout les nerfs ça. Ça
6: ah ouais, c'est dans les trucs qui te rendent
0: mal. Les trucs qui t'énervent, c'est qu'il mange tout. Toi, tu remplis le frigo, lui, il le vide.
6: Ah ouais.
0: Bah écoute, chacun sa fonction à la maison.
10: Bah continue de le remplir, il est content.
0: Ouais, chacun sa fonction.
10: Il aime bien le jambon.
8: Ah, bah, a priori.
0: Par exemple, regarde, Romano, il fait des miettes, Cariole les ramasse.
10: Bah voilà, c'est pas.
0: Hein, Karim, il remplit la poubelle, sa meuf la descend.
10: Exactement.
0: Tu vois, il y a des mecs qui font des tâches, et bah. Non,
10: mais c'est moi qui fais les courses pour remplir la poubelle.
0: Les meufs qui nettoient.
10: C'est moi qui les fais, c'est toi qui paye les courses.
0: Ah mais c'est toi qui as envoyé le message tout à l'heure, Léana, en disant que ton mec il bouffait l'intérieur du frigo.
11: Ouais.
10: C'est bien.
8: Ça nous rassure. Donc c'est pas les parois du frigo.
10: Les parois ni les grilles,
8: ni les vitres pour poser des trucs dessus. Ça va.
0: Ça nous a beaucoup inquiété tout à l'heure là.
11: Non mais par exemple.
8: Il a bouffé la lampe.
6: Il a pas de notion de partage en fait ton mec quoi.
11: C'est pas ça, c'est que en fait tu vois il fait du sport et tout, il fait énormément de sport, mais les saladiers par exemple, moi j'ai fait une petite salade tu sais dans une petite assiette, tu vois, sympa. Et lui c'est un énorme salade.
0: Non mais après il a peut-être pas la même carrure que toi, puis il y a des gens qui bouffent beaucoup, des gens qui bouffent pas beaucoup.
10: C'est un gros mangeur.
8: Tu dis il travaille pas, il a un handicap, et c'est quoi son handicap quoi si tu veux le dire hein.
11: C'est un traitement antidépresseur qui fait que ça l'alourdit et ça le fatigue énormément, donc ce qui fait qu'il ne peut pas avoir un travail de journée.
6: Il fait du sport.
8: Non, mais il pourrait avoir du sport et être en, sous traitement.
11: Il fait du sport, oui.
0: C'est non, mais si, tant mieux, au moins il fait des trucs. Hein.
8: Non, mais il peut pas être à mi-temps, genre.
11: Non, il peut pas. Enfin, si, il peut faire des petits blagues par-ci par-là, mais c'est tout, quoi. Ça s'arrête là, quoi.
8: Il peut pas prendre un
9: plein temps.
11: Ah ouais. Non, le plein temps.
8: Par contre, il peut bouffer dans le frigo.
0: Voilà, par contre, il peut aller dans le frigo.
8: Ça, il peut y aller.
0: Sans problème. Après, oui, les hommes mangent plus que les femmes. C'est le message de Enora, là, sur l'appli Skyrock.
8: Ah, ouais, Cédric, toi, bien mangé. Hein.
10: Ah,
8: mangé,
10: bah ouais, mais toi aussi, apparemment. Hein.
8: Ah non, mais moi, ça va. Je commence à être à nouveau svelte.
0: Toi, tu bouffes, toi.
10: T'es en mode, mec. Non, moins qu'avant.
8: Et puis là, avec la chaleur, j'ai pas quasiment pas.
10: Ah, moi, ça me coupe l'appétit, ouais.
0: C'est normal qu'ils mangent beaucoup, parce qu'il fait du sport. Il faut se nourrir quand on fait du
10: pour
0: sport.
10: Recharger après derrière.
0: Jay qui nous envoie un message du 51. Salut à toi, Jay.
6: Ouais, mais enfin, quand tu rentres chez toi, que t'as plus rien dans le frigo parce qu'il a tout bouffé.
0: Ah, toi, tu l'as rempli, ouais.
6: Alors, non, mais galère, c'est niveau thune.
8: Le pire, c'est qu'elle, elle prépare des trucs, elle se casse la tête à préparer des trucs, et elle rentre, y a plus rien qu'à la préparer. Ça,
6: non, mais tu vois, c'est ça.
0: Bah, et au moins, ça évite les prises de tête du style, tu sais, le mec, il aime pas du tout ce que tu lui fais à bouffer. Ça peut partir en couille aussi pour ça.
8: Ah, bah, il adore.
11: Là-dessus, je suis une méga bonne cuisinière.
0: Ah, bah, tu vois, il te montre au moins qu'il apprécie ta cuisine, ton.
11: Ouais, il adore ma cuisine.
8: Non, mais tu pourrais peut-être lui dire, non?
0: Ouais, c'est vrai aussi.
11: Bah, je lui ai dit 500 fois, je lui ai dit, ah, bah, tu te démerdes. Je lui ai dit, tu te démerdes, je retombe pas au supermarché, j'en ai marre.
0: Le problème, c'est que lui, il a plus faim, il a tout bouffé.
6: Bah, ouais, c'est ça.
0: S'il va pas au supermarché, c'est toi qui as faim, Léana. Ah, les embrouilles de couple.
9: Ouais, en plus, t'as dit, il peut pas travailler, mais c'est chelou parce que c'est vrai que d'un côté, il fait du sport, puis t'as dit qu'il pouvait faire des petits trucs aux blagues. Donc, les deux rassemblés, ça peut lui faire un petit mi-temps, quoi, tu sais, un petit taf.
8: Là, je disais mi-temps.
0: Ouais, ouais. Bon, voilà, les petites embrouilles de couple, ça arrive. Ça fait combien de temps que vous êtes ensemble, toi et lui?
11: 4 ans, depuis 2022.
8: Mais t'es sûr qu'il peut pas travailler ou il est un peu feignant?
11: Non, il peut pas. Il peut pas faire une semaine.
8: Il a un cadenas sur le frigo, sinon.
0: Non, ouais, mais... c'est pour ça qu'il fait des petits boulots le week-end, histoire de... Ouais, c'est ça.
11: Ouais, voilà, il travaille dans une boîte de nuit. Ah, le week-end, c'est tout.
0: D'accord.
11: Juste le week-end, c'est tout. Et pas la semaine.
8: Et genre... Ouais,
9: c'est bon.
0: Il est DJ. Il est DJ.
8: Dimanche. Mais bon, il passe de la musique lugubre. Il est en. Non, mais renseigne-toi, parce que c'est chelou ton histoire. Bon, après, je ne suis pas médecin. Le docteur Emmanuel n'est pas dispo ce soir.
0: Ah, pourquoi il n'est pas dispo?
8: Il n'est pas là pour le moment, en tout cas. Ouais, non, mais c'est chelou, parce que tu vois, d'un côté, tu nous expliques qu'il est en dépression, qu'il ne peut pas bosser. Le week-end, il passe ses nuits en boîte de nuit.
6: Ouais. Il fait du sport.
8: Et le mec, il se bute au sport.
11: Il y a un traitement, il y a des heures où il prend son traitement, il y a des heures en fait. Et s'il le prend peut-être après, il va pas être fatigué. Par contre, s'il le prend, il va être mort de chez mort. Et en plus de ça, quand on a une autre fille, il a alourdi son traitement, et je peux vous dire que ça l'a pas arrangé. Hein.
8: Voilà, ouais, dans ce cas-là, oui, ça va pas, il vaut mieux prendre le traitement.
0: Non, mais ce qui est sympa, c'est que quand tu nous en parles, on sent quand même que tu l'aimes. Et puis quand tu nous dis que ça fait 4 ans que ça dure, bon, on espère que ça durera encore beaucoup. C'est Médéline qui mange.
6: Oui, ça fait un bruit chelou.
8: C'est pas Cédric qui est en train de manger quoi que ce soit.
10: Ah. Non. Ce n'était pas moi.
0: Bon, écoute, Léana, discutez-en. La communication, c'est le meilleur moyen pour les couples qui durent. Ces messages de Arco, là, sur l'appli Skyrock.
6: Ouais, et puis surtout, faut pas parler quand on est énervé parce qu'on dit plein de conneries et ça envenime le truc.
0: Parfois, tu peux. Ouais. Bon, on va donc revenir à vos couples. C'est quoi les petites prises de tête à la con? Vous nous dites tout. Léana, si on a des réactions pour toi, écoute, on te fait signe. On te fait un gros bisou, Léana.
11: Je peux faire une dédicace.
0: Et tu peux faire une dédicace aussi. Et Jules aussi, hein, merci du coup de fil, Jules. Reste à l'écoute, tu vas voir que t'es pas le seul à avoir des embrouilles de couple. Même si je suis moins optimiste sur ton couple à toi que sur le couple de Léana. Mais bon.
11: Je fais une dédicace à ma petite de 2 ans.
0: Bisous.
11: Et aussi à mon gros bouffeur intérieur qui bouffe tout le poulet en entier alors que moi j'ai droit à qu'à 2 cuisses.
0: Ah, toi aussi. Ah ben, tu sais, il est gentil, il pourrait te laisser la peau. Hein.
8: Ou les yeux.
6: La carcasse.
0: La carcasse du poulet. Oui, Léana.
11: Les ailes de poulet.
0: Bah écoute, c'est bien comme les jambes de Cédric, la même.
10: Ouais.
0: On te fait un gros bisou, Léana, et on t'envoie ton t-shirt Skyrock. Jules, pareil.
6: Bisous.
0: Et vous pouvez réagir, nous laisser vos messages dans un instant. Alors on va passer à autre chose. Il y aura qui? Cédox en direct. Bonjour Cédox. En direct du 60.
8: Salut Cédox.
6: Salut Cédox.
0: Et il y aura Nono d'Aubernais qui nous appelle pour réagir par rapport à ce dont on vient de parler. Ah, c'est bien. Donc on a eu un mec qui s'en est pris plein la gueule il y a un instant. C'était le mec de Léana.
6: Ouais.
0: On a eu la meuf de Jules, mais Jules, il l'a pas mis plein la gueule à sa meuf.
6: Non, c'est vrai.
0: Il a été.
6: Ouais, il nous a juste expliqué en règle générale ce qui se passe, quoi.
0: Et on verra avec Nono, et puis on a nos double appels aussi à retrouver. Envoyez-nous les numéros pour les double appels. Et puis tiens, Lover, là maintenant, c'est RN Boy sur Skyrock, elle voulait. Et tu bouges pas, Cédox, tu nous expliques tout. Toi, il y a quelqu'un qui fout le bordel dans ton couple.
12: Ouais, il y a pas de problème.
0: Enfin, quelqu'un qui fout le bordel
12: ouais,
0: dans ta
12: ouais,
0: vie.
12: Ouais, je m'explique toi juste après, ouais.
0: Tu,
12: y
0: vas,
12: a pas de problème.
0: Tu vas tout nous dire. Après, elle voulait, c'est RN Boy tout de suite sur Skyrock, parce qu'il déchire. RN Boy, il était au Stade de France d'Ayana Kamura, d'ailleurs. Il y a à voir.
9: Aya
0: Nakamura. Aya Nakamura. On a écouté tout à l'heure Aya. Bah là, c'est RN Boy tout de suite sur Sky.
9: Ah bah, c'est même maintenant.
0: Bah oui. Coup, bah
9: oui. Oui, non, mais je croyais qu'il y a de la pub, mais non, c'est maintenant.
0: Non, pas de pub, allez.
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0: Elle vous laisse, Red Boy, Red Boy sur Skyrock et Radio Libre, 21h minuit, on est là tous les soirs en direct.
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0: Toi, t'es précoce quand tu baises ou tout le temps?
4: Non, quand je baise.
0: Ah, pas, quand on te suce, non?
4: Quand je pénètre. Non, quand je suce, ça va, j'arrive.
0: Quand je suce, ça va, t'as... Non, quand tu suces, t'arrives à...
5: Ah, t'as déconné.
6: Mais qu'est-ce que tu racontes?
0: Il l'a dit, ça y est.
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0: Tu vois, Cédric, t'es pas précoce tout le temps, c'est bien.
4: Bah ouais, c'est cool.
0: Non, mais t'es en progression, c'est bien. Si vous avez un problème de cul, n'hésitez pas. Hein. Vous avez vu, on les résout, les problèmes de cul.
4: Bah ouais.
0: Faut que tu suces une tub, et là, t'es moins précoce.
4: Ah, bah grave.
0: Bah voilà, c'est une bonne.
4: Vois, ça va mieux, là.
0: Bah, t'es précoce quand tu suces une tub ou pas?
7: Non, moi non.
0: Quelqu'un a essayé dans l'équipe, quelqu'un d'autre, non?
5: Pas encore, mais faudrait que je m'y mette.
0: Mais ouais, tu vois, ça peut.
6: Ah, tu peux te faire former par Cédric.
5: Cédric ou Marie, je sais pas trop.
4: Ah, choisis Marie, elle a plus d'expérience.
0: Oui, Marie, oui, ça c'est clair, oui.
5: Bon, Marie, tu m'apprendras.
0: Voilà. Bon, appelez-nous, allez-y, 0153 40 30 20, l'appli, le 41759, le skyrock.fm. Il y a Félou du 69 qui nous dit, il a 23 ans. Moi, ma meuf a littéralement bouffé la porte du frigo. Ah ouais, donc elle s'est mangée la porte du frigo dans la gueule.
7: Ah oui, d'accord, oui.
0: Oui, parce qu'on parlait il y a un instant de Léana avec son mec qui bouffait tout le temps. Eh, un mec qui déprime, qui bouffe, c'est bon signe. Il y en a plusieurs qui nous ont dit ça, c'est docteur Sopalin qui nous a laissé un message. Salut, docteur Sopalin. Ah, c'est vrai que quand tu bouffes, c'est plutôt bon signe.
7: Ah ouais, non, ça peut être l'inverse aussi.
0: Ah bon?
7: Ah ouais.
0: Quand je sais pas, si t'as un petit coup de déprime, tu manges pas, non?
7: Moi,
6: je la trouve chelou. Moi, je pense que le mec, il est bizarre. Moi, je suis peut-être parano.
5: Après, c'est médical.
0: Non, pas du tout, Romano. T'es pas parano, pas du tout. Non, mais parfois, tu prends des cachetons.
6: Non, mais il y en a qui. Non, mais là, il y avait des témoignages en disant que les horaires, ils sont adaptables dans les boîtes. Et excuse-moi, si vraiment t'es dépressif, tu passes pas tes week-ends en boîte de nuit.
0: Ah, t'as besoin d'un peu d'argent.
6: Non, mais ça n'a aucun sens.
5: Non, mais il y a même des messages de mecs qui sont sous traitement.
6: Il y a plein de gens qui sont dépressifs et qui travaillent, tu vois.
0: Romano, quand tu prenais des cachets pour ma boule, tu venais quand même nous voir.
6: Bah oui, non, mais moi j'étais
0: pas. T'étais rigolo avec tes cachets pour ma boule.
6: Non, mais j'étais pas dépressif.
0: Non, tu prenais des cachets pour ma boule, t'étais de bonne humeur, tu riais tout le temps.
4: Ah ouais, faut les reprendre.
5: Mais sa maladie, elle a dit que c'était la dépression.
6: Ouais,
5: c'est pas un handicap la dépression.
0: Bah ça peut le devenir.
6: Ah, non, mais c'est pas classé comme un handicap.
5: C'est pas classé comme un handicap.
4: Après, elle a dit ça comme ça. Peut-être que nous, on sait pas vraiment ce qu'il a aussi.
0: Bon, en tout cas, le point positif que je trouve.
4: Je mettrai un petit bémol quand même, on sait jamais.
0: Donc, le point positif dans ton histoire, Léana, c'est que ça fait 4 ans que vous êtes ensemble.
6: Bon, ça dure.
0: Et que ça tient le choc.
4: Ça tient la route. Ouais.
0: Après, tu nous as dit qu'il était balèze, ton mec, donc c'est normal qu'il bouffe beaucoup. Hein. C'est pas Léo qui nous a ce message sur la piste Skyrock. Salut à toi, Paléo.
4: En plus, c'est Médoc, tu disais que ça le dérègle un peu, peut-être que ça lui donne faim aussi, tu vois. Donc.
0: Ouais, peut-être ouais, aussi, ouais. Doute,
6: oui. Non, mais puis là, il y en a qui nous disent quand ça va pas, il bouffe.
0: Bon, est-ce qu'il y a quelqu'un qui fout le bordel dans votre vie? Dites-nous, si vous avez quelqu'un dans votre vie qui, je sais pas, qui s'incruste dans votre vie, qui fout le bordel dans votre vie, peut-être un ex, une ex, ça peut être la famille, dites-nous, on en reparle avec Cédox qui est avec nous, et puis on aura Cell qui est énervé par un truc, il veut nous en parler aussi.
4: Yes.
0: Vous allez voir, on se détend tous les soirs sur Skyrock, on va se détendre avec les doubles appels, moi ça me détend les doubles appels.
6: Ouais, absolument. Mais Cell comme la merde?
0: Celle, S-E-2-L.
4: Comme mieux. Vendre, non, plutôt?
0: Ouais, c'est mieux. C'est comme Shell, mais sans le H.
6: Ouais. Sinon, celle, c'est la merde.
0: Salut, Celle.
4: Salut, Celle.
3: Salut.
0: Salut à toi.
7: Coucou.
0: Ah oui, c'est toi qui a un truc qui t'énerve.
3: Ouais. J'appelle parce que je suis misophone.
0: Ah, misophone, ça veut dire que tu n'aimes pas les bruits de bouche.
6: Ah, j'ai compris, je suis xylophone.
7: Tu connaissais ce mot?
0: Oh là, moi je serais plutôt pipo.
6: Ça c'est clair, gros
0: pipo. Oh là, pipo, j'adore.
6: Grosse flûte à
4: mec. Moi je connaissais pas ce mot misophone.
0: Misophone.
7: Misophone.
3: Comme la misophonie.
7: Si on en avait parlé déjà.
5: Et là tout de suite, ça veut dire si je fais.
0: Ça t'énerve?
3: Un peu. Et c'est surtout le chien en fait. Quand Médéline, tu lui donnes des trucs.
6: Ouais, voilà. Mais de toute façon, moi je vous le dis, elle est directement, c'est une putain de chienne.
0: Mais pourquoi le chien t'énerve?
6: Mais elle gonfle tout le monde.
3: C'est mental et j'y peux rien. C'est dès qu'il y a un bruit que j'ai c'est pas ma faute. Dès qu'il y a un bruit que j'entends et que je considère que ça m'énerve, j'entends plus que ça. En fait.
6: Les aboiements, ça te rend dingue toi aussi.
3: Un peu. Oui.
6: Même beaucoup. Moi, je te dis, ça m'exaspère.
0: Moi, je trouve que Médine a une super voix.
6: J'avais fait un sondage. Tout le monde voulait qu'elle s'en aille. Hein.
0: Mais non, t'as fait un sondage sur ton Insta, toi.
6: Et alors, vous avez qu'à le faire sur celui de Skyrock. Hein. S'il y avait quelqu'un qui était foutu de le poster.
0: Merci Romano. Va prendre tes cachets pour ma boule.
6: Ah non, mais c'est vrai. Si on en fait un sur Skyrock, donnez-moi les codes, je vais le poster. Hein.
0: Mais fais-le, gros. Quand tu bouffes avec quelqu'un, que la personne, elle fait des bruits de bouche, ça t'énerve?
3: Oui. Même en famille, hein. En famille, tous les matins, tous les midis, tous les soirs, j'ai mes écouteurs, j'écoute de la musique dans mes oreilles, sinon je peux pas.
0: Ah, tu manges? Tu manges et t'as de la musique,
3: ouais.
0: La musique dans les oreilles pour pas entendre des bruits de bouche.
3: Mon père, il fait beaucoup de bruit de bouche.
7: Ça vient peut-être de là, en fait, hein.
0: Ouais.
7: C'est peut-être ton père.
2: Non, mais le truc qui t'exaspère le plus, c'est les bruits de Medellin, non?
3: Un peu.
0: T'as dit. C'est pareil pour les aboiements. Un peu. Il y a plein de gens qui sont énervés.
2: Par exemple, si je fais ouf, ça t'énerve.
0: Ouais, parce que c'est pas un vrai aboiement.
3: Ouais, t'as excité Medellin. Mais c'est vrai que des fois, au bout d'un moment, c'est.
5: Ouf. T'es en train d'exciter Medellin, gros.
2: Vas-y, vas-y, plus fort, plus fort.
6: D'habitude, c'est Cédric qui l'excite.
4: Ouais, c'est ça.
0: Non, c'est Cédric qui est excité par Medellin.
4: Non, pas du tout.
7: Elle tourne.
0: C'est pas du tout la même chose.
3: Eh,
0: non, c'est pas Guigui. Elle va voir. Elle cherche, elle va voir Guigui.
4: Code commune.
7: Mais arrête, la pauvre.
0: Bon, qu'est-ce que tu peux faire pour ça? Bah, pas grand chose. Ton idée de mettre des écouteurs, c'est pas mal, hein. Les bruits de bouche, ça casse les bonbons, hein. Jeanne nous envoie un message. Misto nous dit, moi, c'est ma daronne, sa mâchoire, elle craque quand elle mange. Elle contrôle pas. Ah, comme quand tu fais craquer les doigts, là. Comme ça.
7: Ça
0: t'aime pas le craquage de doigts, là.
7: Mon fils, il fait ça avec son cou et tout.
4: Avec ses couilles.
0: Oui.
7: Avec son cou, son
4: avec
7: cou.
4: Ses couilles.
7: C'est un cou en fait.
4: Avec ses couilles sur mon front.
2: Il craque ses couilles.
7: Il fait des craques.
0: Il y a des bruits qui vous énervent.
4: Bah, les bruits de bouche, ça me fait bien chier moi aussi.
2: Moi, c'est les gosses moi.
5: Moi, c'est les bruits de respiration avec la gorge. Tu sais, les gens qui respirent sans pas du nez. Mais...
4: Tu ronfles en étant réveillé.
5: Ça dégoûte sa mère.
0: Ah bah tu parles de ronflement, Samir. Les ronflements, on a un paquet. Il y a Pat qui nous envoie un message qui supporte pas sa meuf qui ronfle comme une vache.
4: Pas exprès.
0: On l'embrasse et nous écoute, ça va lui faire plaisir le petit message.
7: C'est très sympa.
0: À ta meuf qui ronfle comme une vache, des gros bisous. Il y a Romain aussi qui supporte pas les ronflements. Gus, même chose. Gus du 93. Les gens qui ronflent, c'est horrible. J'entends mon père ronfler dans la chambre d'à côté. Ah ouais, donc ton père, il doit faire un bruit de locomotive.
2: Machine.
0: Ah ouais. Bruit de bouche, parano, il aime pas. Il y a Chris aussi qui déteste ses bruits de bouche.
2: Enfants, non?
0: Nordine, c'est les enfants comme toi, oui, t'as vu?
2: Ah ouais. Tu sais, des fois, je passe devant les écoles et ils parlent, je dis ta gueule.
7: Mais Romano!
4: Mais t'es un bâtard, toi!
2: Tu sais, je supporte pas le son de leur voix.
7: T'imagines le timbré qui passe à côté de ta gueule?
2: Mais c'est abominable, tu sais, ils ont des voix désagréables.
0: On était dans un bar avec Karim et il y avait une petite. Elle avait une voix, mais une voix de robot.
2: De robot, ouais.
0: Maman, comment ça va?
5: Ah, foutez la haine.
0: Ouais, c'était mignon.
5: Ah, foutez la haine.
0: Toi, elle t'a énervé.
4: Ah, foutez la haine.
7: Maman,
4: la
2: pauvre. C'est les gosses dans les avions, dans les trains, là. Je redoute ça cet été. Il faut que je me calme, je pourrais en tarter un.
0: Prenez, t'as pas le droit, Romain. Prenez des cachets pour ma boule. Exactement. Et toi, c'est ta nièce qui a une voix de robot.
2: Non, mais attends, elle parle.
0: Elle parlait pareil, là.
2: Elle parle comme une influenceuse. Salut, tu vas bien?
0: Ah ouais?
2: Ah ouais.
7: Elle passe par toutes les phases.
2: Ta gueule aussi, elle aussi. Ta gueule débile.
7: Le mec est tellement aigri.
0: Bah oui.
2: Ah, je lui avais dit, elle était fermée ta gueule.
0: Lolotte, elle supporte pas d'entendre son mari se moucher H24 depuis qu'on est ensemble. Lolo, qui nous envoie un message du 57. Lolotte, pardon.
2: Ça, c'est la coke.
0: Qui nous envoie un message du 57. Oh, tu sais, Marie, ça peut être le rhume aussi. Ouais. Et Agiboy.
2: En plus, peut-être qu'il est allergique, parce que là, c'est la période.
0: En plus, c'est vrai.
2: Avec les pollens et tout.
7: Ah ouais, grave.
0: Abonnez-à les bruits d'enfants. Ah, tu me fais trop rire, Romano. Miss qui nous envoie un message. Et Agiboy du 58, moi c'est les ronflements de mon père, c'est une horreur. Il avait eu le test avec la boîte sur le ventre, ronflement égal bruit d'une mobilette qui démarre. Eh ben putain. C'est ta mère qui a.
2: Ah, putain, c'est pas con.
0: C'est ta mère qui a du courage.
7: Qu'est-ce qui est pas con?
0: C'est quoi?
2: Système 84. Nassim, c'est ça.
0: Ouais. Nassim.
2: Un casque anti-bruit pour le train, c'est imparable. Ah ouais, je vais en acheter un.
7: Bah oui, évidemment.
4: Mais tu mets les écouteurs,
2: j'ai acheté exprès, moi. Même à l'aéroport.
4: Ah, je l'ai acheté exprès, moi.
2: Je mets des trucs, les trucs de chantier, là, ceux qui mettent les trucs pour les marteaux piqueurs, là.
4: Ah, franchement, c'est ultra efficace, gros.
2: Ah ouais.
4: Les AirPods, gros, ça coupe le son.
0: Oui,
2: c'est moins cher, les casques de chantier.
4: Ah non, moi, j'ai pris un bricasse.
0: C'est Dox. L'AirPods.
4: Avec une tenue de chantier.
0: Pour éviter les bruits de bouche.
2: Le casque.
0: Fais-le avec un casque de chantier, c'est Dox.
7: T'as pas l'air con.
0: Hein, tu prends ton casque de chantier, c'est le signal que vous allez manger.
7: Non, mais si, il y a des casques juste pour écouter la musique, tu sais, où tu peux, où tu, t'as le truc qui coupe le son.
2: Non, mais les casques de chantier, là, les mecs, ils mettent ça, c'est quoi, ils font du marteau piqueur. Ça doit être super efficace.
4: Sinon, les casques, ils ont les mecs sur les pistes des avions pour diriger les avions quand ils viennent se garer.
2: Ça,
4: les casques avec les gros trucs.
2: Non, mais je vais faire ça. On va me prendre pour du staff de l'aéroport. Je passerai peut-être en priorité. Ouais, en plus. Ouais, on va me prendre pour un timbre.
4: Ouais, je pense aussi. Ouais.
0: Celle, tu as pensé au casque de chantier?
3: Ouais, mais t'as vu le style que t'auras si tu te balades avec ça.
6: Ah, t'es deux cons, moi,
0: ouais, mais bon.
7: Ah, bah ça, c'est clair.
0: Mais ouais, non, mais juste quand tu bouffes avec quelqu'un, tu vois, quand t'es à table en famille, ils vont adorer la famille.
7: C'est vachement sympa.
4: Tu mets un casque, t'écoutes la radio.
0: Tu mets ton casque de chantier.
6: Ouais, et puis moi, j'entendais pas les gamins geindre. Parce que ça geindre.
0: Ça, c'est pour ton train, ça, Romano, c'est
6: casque de chantier.
0: Il y a des casques anti-bruit avec la radio intégrée. T'écoutes Skyrock comme ça, message de loup.
4: Bah oui.
0: C'est vrai que c'est pas con.
4: Les écouteurs, tout simplement.
0: Bon.
6: Casque de chantier anti-bruit.
0: C'est marrant quand même.
6: Ouais, franchement, nickel. 16 euros. Emballer, c'est pesé.
0: Tu vois, celle, tu nous parles de ça, mais le nombre de gens qui supportent pas les bruits. Les bruits de bouche. C'est.
6: Je vais le prendre rose.
0: On avait fait un sondage express dans le morning, on avait demandé, je crois que c'était parmi les premiers bruits, peut-être derrière le ronflement, les bruits qui vous prenaient la tête le plus.
4: Moi, je sais, quand je me frotte le nez, quand je me gratte, tu sais, la gorge avec
7: ouais, ça fait un.
0: C'est horrible, ça.
4: Ouais, justement, il y a des gens que ça énerve.
0: Bah, c'est normal.
4: Mais j'ai l'allergie, c'est pas ma faute.
6: Mais c'est moi, jeter des trucs sur le visage.
4: Ouais, ça fait un bruit chiant.
0: Il est fou. C'est pas un bruit chiant, ça fait un bruit dégueulasse. T'as de la morvelle qui coule dans ta gorge.
7: Non, mais même quand il touche son
0: allergie, ça. Mais t'as une allergie, mais t'as de la morvelle qui coule dans ta gorge. La morvelle, ça se met dans un bouchon.
6: Je crois que même pas, c'est dans le nez. Je vais peut-être le mettre ici à la radio.
0: Non, mais c'est de la morve, tu l'avales pas, Cédric.
6: Mais non, mais il se gratte le nez à se déboîter.
4: Non, je me frotte le nez, ça fait du
7: bruit. Bah oui, tu sais.
0: Horrible, ça.
4: Vas-y. Même là, ça le fait un peu, j'ai entendu.
0: Et.
7: Ah,
6: vas-y, dégage.
0: Mais t'as le nez.
6: Mais tu sais que ça pourrait me rendre violent. Je te jure, je vais te jeter un truc à la
0: Du calme, Romano, du calme.
6: Ah, ben non, mais je peux pas les prendre actuellement parce que j'ai d'autres traitements. Mais tu sais que je pourrais te tuer.
0: T'as le nez plein de merde, Cédric.
4: Non, mais non.
0: Mais si, mais t'as entendu le bruit que ça fait, c'est dégueulasse.
6: Je vais te jeter un truc, hein.
0: Arrête, Cédric, arrête.
6: Ah ouais, tu dégoûtes les gens.
4: Moi, j'aime beaucoup.
0: Tu vas le faire chez Guigui, tiens.
7: Allez,
6: le feras dans tes draps, il te laissera de la morve.
0: Voilà, il te laissera de la morve de partout, là.
4: Moi, je trouve que c'est un talent, Cédric.
0: Et il y a Mopral qui voulait réagir. Il est où, Mopral? Mopral en direct.
8: J'ai cassé le combiné.
0: C'est pas du téléphone. Mopral en direct du.
4: Je sais pas, t'inquiète.
0: 37. Salut, Mopral.
9: Ouais, salut l'équipe, comment allez-vous?
0: Salut à toi. Je te présente celle qui supporte pas les bruits de bouche. Ça le rend dingue. On a trouvé quelques solutions. C'est déjà pas mal. Et toi, tu voulais réagir là-dessus? Tu voulais parler de quoi?
9: Ouais, j'espère déjà que vous démentez que c'est galère encore.
0: Tu vois, moi, un bruit qui m'énerve, c'est les téléphones qu'on entend mal.
7: Ah ouais, bah attends, direct.
0: Non, mais c'est vrai, il y a un pote que j'appelle tous les matins, et tous les matins, alors je sais pas, il est chez Free, et tous les matins, il y a un problème de téléphone.
7: Ah ouais, puis, ouais, bah c'est chiant, ouais.
9: Est-ce qu'il est en transport lui aussi en même temps?
0: Ah non, il est chez lui. Lui.
4: Mais t'en appelles Wi-Fi pas.
0: Il y a une gare. Après, bon, on commence, oui, après on finit sur WhatsApp. Mais bon, s'il a envie de se promener dans le jardin pendant qu'il me passe un coup de fil, parce qu'il a un petit jardin, le WhatsApp il passe plus, parce qu'il passe
7: forcément.
0: De la Wi-Fi, après, bon, c'est un vrai bordel.
4: Ah bah oui.
9: Mais bah non, mais là, c'est parce que toi je roule, c'est pour ça, tu vois, sinon tu m'entendrais très bien.
0: Bon, c'est quoi toi alors les trucs qui t'énervent toi, Bopral?
9: Ouais, bah le bruit de bouche, c'est vrai qu'effectivement, c'est pas trop le fait de manger, de mastiquer sans fermer la bouche, déjà, ça fait un peu bizarre, c'est un peu pas très très poli, tu vois, réellement.
0: Oui, c'est vrai. Et que si tu vois l'intérieur de ce que la personne est en train de mastiquer en face.
7: Ah ouais, les gens qui...
4: Ouais.
0: Ouais. C'est vrai que tu fais du bruit des bouches, tu fais des bruits de bouche, toi.
4: Bah non,
0: bah si, quand tu bouffes, tu bouffes comme
4: n'importe quoi.
0: T'es là...
4: Non, c'est pas vrai.
6: Non, il mange pas, il se baffe.
0: Ah, Romano, t'es d'accord?
6: Ouais, tu manges salement.
4: Je vais baffer.
6: Non, c'est vrai. Non, se baffrer, c'est pas le même mot.
0: Ouais, ça veut dire que tu
6: t'en de loin. En fait, t'as un goinfre, quoi.
0: Ouais,
6: goinfre, tu comprends le mot ou pas?
4: Avant, une tête, mais non.
6: Si tu te goinfres, tu manges comme un goré. C'est comme les cochons dans leur truc, là, dans leur porcherie. Ils sont là.
0: Alors, c'est quoi qui t'énerve, toi, Mopral?
9: Plusieurs choses aussi, effectivement, genre quelqu'un qui renifle sans cesse alors qu'il peut avoir des mouchoirs ou demander des mouchoirs avec quelqu'un.
4: Ouais, c'est vrai, c'est vrai.
0: Bienvenue sur Skyrock, bienvenue chez Cédric.
9: Après, ça peut arriver quand t'es malade, ça peut arriver quelquefois.
0: Oui, tu peux avoir un gros rhume.
6: Ouais, mais bon, quand c'est à l'année, c'est qu'il y a un autre problème.
7: Temps, ouais, c'est clair.
9: Exactement. Bah, donc c'est pour ça. Puis après, effectivement, ouais, le bruit du ronflement, c'est assez agaçant quand tu travailles de nuit.
0: Ah, pourquoi t'as une chérie qui ronfle?
9: Ah oui, effectivement, bon bah je lui dis à chaque fois, je mets pas les coups de pied, mais tout doucement je la réveille pour lui dire allez retourne-toi, tu vois.
0: Mais tu sais que c'est relou aussi pour les, c'est relou aussi pour les gens qui ronflent, de se faire réveiller en pleine nuit pour arrêter de ronfler. Parce que
9: exactement,
0: normalement,
9: il y a des manières après de le faire.
7: Ouais, mais tu réveilles pas forcément, tu sais, juste tu fais bouger en fait.
0: Ouais, mais tu réveilles.
9: C'est ça où il y avait une technique qui permettait de siffler.
0: Ah, tu veux dire oui, tu le tournes.
6: Oh, la bonne technique, il y a beaucoup de coups dans les côtes.
4: Un petit peu.
0: Voilà.
7: Non, mais.
6: Bam.
7: Non, mais tu le fais bouger, moi, c'est ce que je fais.
6: Non, mais des fois, il faut les retourner, ouais.
0: Oui, c'est vrai.
9: Ouais, je sais pas. C'est la langue qui se colle au palais, j'avais appris, ou faut mettre la langue au palais, je sais plus c'est quoi exactement. Il y avait un
6: truc. Ah, bon, il faut que tu te lèves, ouais, tu lui mettes la.
7: Ah, ouais, non, mais laisse tomber.
6: Ouais, je te dis, le coup de coude est bien plus efficace.
0: Tu vois, moi, les bruits de chien, je trouve ça mignon. Moi aussi, pareil, tu vois. Moi, le chien, il peut faire n'importe quel bruit. C'est Psycho qui nous envoie un message.
4: Ouais, c'est étonnant.
0: Merci, Psycho. Mais je trouve ça mignon, tu vois, les bruits de chien avec la bouche. C'est toi qui n'aimes pas ça, celle. Bah, moi, j'aime bien.
3: Ouais, mais quand c'est le tien, en fait, ça va.
0: En fait, c'est comme les gosses.
4: Ah, c'est ça.
0: Quand c'est ton gosse qui fout le bordel.
7: Exactement.
0: Ça passe. Quand c'est ton chien qui fout le bordel, ça passe.
3: Ouais, c'est ça.
0: Mais.
4: C'est comme nos paix. On supporte nos paix, mais on supporte pas les paix des autres.
0: Cédric, est-ce que t'arrives à supporter les tiens, Cédric?
4: Ah ouais, j'arrive.
0: Mais tu sais que depuis tout à l'heure, tu donnes envie, hein, vraiment. Hein. Je comprends pas que tu sois célibataire. Parce qu'entre la morve que t'as dans le nez, la manière dont tu bouffes, tu ronfles. Qu'est-ce que tu fais d'autre?
7: Non, je fais de l'apnée du sommeil aussi.
0: Tu fais de l'apnée du sommeil.
4: Ah, mais je dors avec une machine.
6: Ouais, bah ça, bon, à la limite.
0: Et pour couronner le tout, il pète.
6: Voilà. Et il rote également.
0: Et il rote aussi.
4: Non, mais je rote pas devant les meufs, t'es gentil.
0: Bah, attends.
7: Ouais, c'est mieux quand même.
6: De péter, par contre.
0: Il a quand même la classe.
4: Pas péter non plus, non.
0: Ouais, Cédric, t'es exceptionnel, j'adore.
6: Non, mais il pète tous les soirs. Souvent, on s'appelle et il pète dans sa voiture, je l'entends. il lâche des perlouses.
4: Le mec, il m'appelle.
6: Parce que pour que ça passe dans le Bluetooth de la voiture, c'est que tu dois lâcher des pètes bâtards.
4: Je me retiens pendant l'émission pour pas vous en.
0: C'est gentil, Cédric.
4: Pas vous faire chier.
0: C'est gentil.
4: Donc, quand je sors de l'émission, j'ai envie de me relaxer. Donc, tu vois, je lâche une petite perlouse.
0: Mais tu l'entends. Ça passe dans le Bluetooth.
6: Ah bah ouais, mais non mais des fois il me le dit pas et des fois j'entends un truc bien gras. Oh. Je lui dis putain, mais t'es en train de péter, bâtard. Il fait ah ouais, je m'en suis tout retourné.
4: Ah mais là j'entre dans la Chine, on parle d'autre chose.
0: Ah ouais, d'accord. Voilà, donc.
6: Non mais ce qui est bizarre, Cédric, c'est parce que on fait tous l'émission pendant 3 heures. Moi je suis dans ma voiture, tu sais, je dégasse pas le trajet retour jusqu'à chez moi, quoi. Et dis foot, j'imagine que toi tu rentres chez toi, tu passes pas 10
4: minutes. Pas ça sur le chemin.
6: Tu passes pas 10 minutes à péter
0: en marchant. Ça me propulse. J'avance plus vite.
4: Régulièrement, avant l'émission, t'arrives pas à te retenir de chier, t'es obligé d'aller chier pendant l'émission. Ou de pisser, bah nous on arrive à se retenir, tu vois, par exemple. Et alors?
0: Non, mais il y a un moment où il faut pas chier avec le caca, Cédric.
4: Si j'ai envie de péter dans ma bagnole, j'aurai de péter dans ma bagnole quand même.
0: Si t'es tout seul, fais comme tu veux.
4: Tu chies bien dessus, parle avec moi.
0: T'as raison, tant que tu le fais pas là, ça va.
7: Au moins, t'as pas l'odeur au téléphone.
6: Ah, mais t'as déjà le bruit.
4: Déjà, je vous respecte.
7: Non, mais tu le connais.
0: Bon, hé. Numéro 1 des trucs qui énervent.
6: Attends, je vais te baiser les pieds. Oui,
4: tu vas bien.
6: Mec, c'est exceptionnel, il pète pas pendant 3 heures.
4: Bon, bah vas-y, je vais péter pendant l'émission alors.
0: Oui, ça y est.
6: Ouais.
0: Tu vas voir, ça partira.
6: Fais gaffe, Difoul a pris son arme, son critérium.
0: Oui,
6: à chaque fois, tu prends le critérium et tu crois que tu vas faire. Quoi,
0: je vais le planter.
7: C'est une épée.
0: Je vais le planter avec une épée, c'est ça. Bon, numéro 1 des bruits qui énervent, bah c'est les ronflements. Numéro 2 des bruits qui énervent, les bruits de bouche. Bon, comme ça on est bien représenté donc
7: ah bah
0: celle.
7: Tu vois,
0: t'es pas tout seul à faire des bruits de bouche et puis Mopral, t'es pas tout seul à pas supporter les ronflements. Il y a plein de messages sur les ronflements. Il y a même des techniques. Senti qui nous dit la meilleure technique quand ça ronfle à côté dans le lit, c'est de pincer le nez de la personne. La personne se met instantanément à

0: Chris.
1: De rien à vous, merci à vous l'équipe.
0: Et on t'envoie ton t-shirt Sky à tout.
1: Bisous.
0: Et merci Cell pour le coaching. Bisous. Salut Cell, salut à tous les deux. T-shirt Skyrock pour tous les deux. Toi, c'est à Nancy, hein, dans le 5-4. Et ben, on t'envoie ça à la maison. Il y a Cedox qui arrive avec nous. Et puis nos double appels qu'on va retrouver dans, dès qu'on est prêt, dans un instant. Vos double appels avec les numéros que vous nous laissez. On va tester les numéros pour vérifier s'il y a du monde. Et après, on va essayer de connecter tout le monde. Et là, on est connecté avec Cedox qui est avec nous dans, dans le 60, c'est ça. Re-salut Cedox.
2: Heureux.
0: Alors, c'est donc toi, t'as 33 ans, hein, c'est ça?
1: C'est ça, exactement, ouais.
0: Très bien. Voilà, t'en aurais 32, je t'aurais dit très bien.
3: Ah oui.
0: Bon, t'as 33 ans, c'est donc. Et on va parler des gens qui. Est-ce qu'il y a des gens qui vous pourrissent la vie? Vous avez des gens dans votre entourage, enfin, qui vous pourrissent la vie? J'ai peut-être utilisé un bien grand mot, c'est donc, parce que je sais pas exactement ce que tu vas nous dire, mais en gros, c'est ça le sujet, hein.
1: Ouais, en globalité, oui, c'est ça. Peut-être le terme pourri est un peu trop fort, mais on va dire ça, ouais.
0: Donc, il y a des gens. Bon, qui vous embêtent dans la vie, enfin des gens ou des gens qui vous pourrissent la vie. Est-ce que vous êtes déjà connu, vous avez déjà eu ça, les messages avec l'appli, le 41759 et le skyrock.fm dans l'équipe.
4: Ce point là non.
5: Bah moi j'ai eu un voisin.
0: Ah voilà, un voisin par exemple, oui, c'est vrai.
5: Moi j'avais un voisin qui avait fait 17 pétitions contre moi, donc
0: voilà,
5: il aimait pas ma gueule clairement.
0: Et c'est vrai qu'un voisin, il peut
5: j'ai fini par partir.
3: Ouais.
5: Non mais là ça va, c'est l'entente cordiale.
0: Avec tes voisins ça passe? Mais non, c'est tu mieux. T'étais embrouillé avec la meuf du vélo là.
5: Ah mais elle s'est barrée de l'immeuble, ça y est, elle a vendu.
0: Ah t'as eu...
5: Bon débarras, elle
3: s'est... Ah bah oui, elle a laissé ses vélos, il voulait les vendre.
5: Ouais, elle est revenue les chercher la connasse.
3: Ah voilà.
5: Elle est revenue... Non d'ailleurs elle les a pas tous pris, elle avait laissé un vélo pour gosse. Mais bon...
0: Tu l'as revendu?
5: Non même pas, non, parce que la gardienne elle l'a filé à quelqu'un, tu vois. Bon. Non les autres, ils auraient bien revendu à cette connasse. Ah non mais c'était une connasse.
4: Non, nous on a une voisine dans l'immeuble, elle vient d'arriver là et elle envoie des messages dans le groupe.
5: C'est une connasse.
4: Non, c'est pas une connasse.
0: Ah, t'as un groupe avec tes voisins?
4: Ouais bah.
0: Ah jamais moi ça.
4: Ah ouais?
0: Ah ouais.
4: Ouais, parce que là c'est une grande résidence, nous c'est une petite résidence, tu vois.
5: Ouais, nous pareil,
0: on est dans
4: l'immeuble, tu vois, on parle.
0: Raison de plus que les petites résidences, c'est le meilleur moyen de te retrouver avec les voisins à la maison.
3: Ah ouais.
0: Moi je les aime bien mes voisins, mais j'aime bien être tranquille quoi.
4: Non, en fait.
5: Bah, nous, dans notre immeuble, il y a eu le projet de le faire, le groupe WhatsApp, et tout le monde a dit non.
0: Voilà.
5: Non, mais en fait, tout le monde a dit
3: ouais. Tu sais qu'il va y avoir forcément des relous.
5: Non, parce qu'en fait,
0: c'est
5: surtout, tu sais, on a été plein à dire, ouais, tout le monde fait déjà, a déjà plein de groupes WhatsApp, tu sais, on est tous dans l'équipe, on a des groupes WhatsApp pour des trucs, des machins, des potes.
3: Ouais, c'est clair.
6: Tu sais que je déteste ces groupes WhatsApp.
3: Moi, je les fous en silence.
5: Moi, dès qu'on rajoute. À part les poubelles, maintenant, le groupe WhatsApp.
0: Alors Karim nous a dit qu'il détestait descendre les poubelles.
6: Non, tu sais pourquoi? Parce que des fois, tu sais, les gens ils envoient des messages à n'importe quelle heure, ça peut sonner à n'importe quelle heure.
4: Les groupes
6: WhatsApp, c'est
4: relou.
3: Je vais mettre
4: en silencieux.
3: Ouais,
6: mais si je veux pas mettre mon téléphone en silence,
4: non,
6: je
4: vais mettre.
3: Non, juste.
6: Mais alors dans ces cas-là, ça sert à quoi d'être dans un groupe s'il est en silence?
5: Effectivement,
4: ça te dérange pas.
6: Tu vas être dans un groupe, quoi.
4: Pas te déranger.
5: Voilà, donc t'es pas dans un groupe.
6: Je suis dans aucun groupe, moi.
5: Voilà.
6: Non, mais je suis sur aucun, zéro. Walou.
5: Bon, en tout cas, alors toi, Cédric, elle envoie des messages à tout va.
4: Ouais, les messages à tout va pour le moindre truc, tu vois. Et c'est à dire que au lieu de faire les choses, elle va dire ouais, il y a ça qui va pas dans l'immeuble, je sais pas, fais-le.
5: Ouais, c'est plein,
0: c'est qui elle,
4: hein?
0: C'est une voisine.
4: Ouais,
3: c'est une nouvelle.
0: Elle met se plaint de quoi?
4: De tout, de rien.
5: Mais dis donc, ça serait pas la connasse qui s'est barrée de mon immeuble et qui serait allée dans le tien?
4: Il a récupéré. Non, là, il y avait un truc. Il y a un mec qui jette les sacs potiers dans les bacs jaunes, tu sais, là où tu dois mettre les cartons, les emballages. Et le mec, il a mis les cartons, les emballages dans un sac. Et il l'a jeté dedans.
7: Ça sert à rien.
4: Ouais, le mec savait pas quoi. Ah gros.
5: Mais là, la meuf, elle a que ça à foutre d'aller contrôler les poubelles.
4: Non, mais elle est partie voir. Elle m'a dit s'il te plaît. Elle m'a dit tu peux pas aller vérifier dans les bacs jaunes.
5: Toutes les poubelles de la rue.
4: Si c'est trié ou si c'est pas trié.
0: Tu vois, c'est pour ça qu'il faut pas faire des WhatsApp dans un immeuble si vous êtes dans un immeuble.
5: Moi, je pense qu'elle me dit ça. Je dis elle va te faire baiser.
4: Non, mais parce qu'elle est pas méchante.
0: Après, c'est une ambiance.
5: Non mais
0: tu vois là. Envoie ça dans le groupe WhatsApp.
5: Non, mais à la limite, tu vois, il y a un truc grave dans l'immeuble. Il y a une fuite d'eau ou un truc. L'autre, elle vient me casser les couilles parce qu'il y a un mec qui met un sac en plastique dans un truc à carton, ça va meuf, t'as que ça à foutre dans ta vie quoi.
0: Et là moi ça a écrit Difool a quitté le groupe WhatsApp.
3: Ouais direct.
6: Apparemment ils savaient plus maintenant les notifs comme ça, si.
0: Ah oui.
4: Si.
6: Ça y est encore.
4: Ouais,
6: et j'avais vu passer un truc comme quoi WhatsApp devait retirer les notifs de.
0: Ah de qui quitte.
6: Ouais, quand tu quittes
4: un groupe. Qui est sorti.
6: Ouais.
0: Oh, c'est intéressant de savoir qui se barre du groupe.
6: Ouais, mais apparemment pour un truc de confidentialité, ça y est, faut faire le test.
0: C'est vrai qu'ils sont super confidentiels sur les réseaux, ils ont toute ta vie. Et puis
3: ils
0: te mettent pas quand quelqu'un quitte ton. Ah ouais, je savais pas ça.
6: Ouais, j'ai vu passer ça, je sais pas ça.
4: Et le truc qui est relou avec la voisine, c'est qu'en fait, au lieu de faire les choses elle, elle t'envoie au charbon, quoi, tu vois. C'est-à-dire qu'elle va dire à toi de le faire.
5: Mais toi, t'y vas?

0: son esclave.
1: Des fois, oui, je vais.
2: T'es sa soumise.
1: Là, parce qu'il y avait un voisin.
2: T'es pas cible avec elle.
1: Parce qu'il y avait un voisin, je sais que c'est.
0: Et ça recommence. Comme la semaine dernière.
1: Je m'entends bien avec lui. Non, rien à voir. C'est juste que moi, je m'entends avec tous les voisins. Donc, t'as vu, j'ai été voir le voisin. Je lui dis, je fais gros.
3: T'as dit que t'étais passive.
1: J'ai été dans le truc. Parce que la voisine, elle m'a fait la réflexion.
0: Qui a fait les couilles.
1: Et lui, en fait, il m'a dit, ouais, c'est qui t'a fait la réflexion. Je lui dis, ouais, c'est elle. Il est parti la voir direct. Après, elle m'a envoyé un message. Elle m'a dit, t'étais pas obligé de lui dire, c'était moi qui te l'avais dit.
3: Non, mais tu vois, les embrouilles. Ah ouais.
1: Je vais pas me casser les couilles avec moi.
4: Tu t'en rajoutes, quoi.
3: Ah, moi, des embrouilles comme ça, je connaîtrais jamais.
1: Ah bah ouais.
3: Jamais de WhatsApp avec les voisins.
4: Bah, vaut mieux éviter dès le départ, comme ça, au moins, t'es tranquille.
1: Chacun sa vie. Tu connais pas tous tes voisins.
3: Bah si, je connais mes voisins.
1: Mais tout ton immeuble, tu connais tes voisins?
3: Ouais.
2: Bah ça dépend. Si t'es... Ouais. Moi j'ai habité dans un immeuble, je sais pas, il y avait 100 appartements, tu sais, je connaissais pas tous les.
4: Ah ouais,
2: des fois je voyais des gens, je savais même pas s'ils habitaient là ou pas, tu vois.
1: Ouais, bah oui.
3: Après ça tourne, des voisins qui partent, des voisins qui arrivent. Mais bah, ouais.
1: Non, cet immeuble il est balèze, gros, tu peux pas connaître tous tes voisins, c'est impossible.
3: Ah, dans mon allée à moi, dans mon. Si.
2: Dans ton bloc?
3: Ouais, dans mon bloc. Non mais tu vois, tu les si.
2: Moi franchement, je suis content. Après, dans mon immeuble parce que à l'année, moi il y a que des étrangers. Eh oui, des étrangers.
3: C'est bien.
2: Allez, dis-nous ça. Non mais ils sont, tu sais,
3: ils en profitent.
2: Non mais ils sont jamais là, tu vois. Il y en a, ils viennent une semaine dans l'année, donc t'as ça, des apparts, cool, ils sont. Ouais, donc c'est pratique.
3: Les voisins, c'est vite tout le temps.
2: Ah ouais.
3: Bon, donc les voisins peuvent vous prendre. Dites-nous, on va faire un nouveau message avec l'appli, le 41759 et le skyrock.fm. C'est qui a pu vous pourrir la vie? Alors, on a des profs, là, j'ai eu des messages sur les profs. On va mater tout ça, donc vous envoyez ça avec votre appli au 41759, je vous l'ai dit, sur le skyrock.fm également. Et c'est Doc, soit tu vas nous raconter, c'est qui te, entre guillemets, pourrit la vie,
4: ouais,
3: même si le mot est un peu fort.
5: Ouais, bah, en fait, j'ai raconté rapidement. En fait, je suis en relation avec une étrangère depuis.
3: Étrangère encore.
4: Encore.
3: Depuis...
4: Ouais.
3: C'est bon.
5: Ça fait pas plaisir en Mano, je le sais, hein. Mais
3: décidément, les nazis ont raison. Il y a beaucoup trop d'étrangers.
2: Mais l'étrangère, ouais, mais d'où?
3: Ah oui, important, mais d'où?
5: Ah, ça c'est la question du Japon.
3: Ah, du Japon. Ah, t'es avec une japonaise. Elle kiffe les mangas. C'est la question à la con.
5: Et en fait, si tu veux,
4: ça va marcher.
5: Non, attends, mais j'ai pas entendu, pardon.
2: Ah, est-ce qu'elle kiffe les mangas?
3: Petite question à la cour, tu sais.
5: Non, elle est pas. Moi, je suis pas dans des délires là, elle non plus.
3: Bah, j'espère qu'elle mange des sushis ou moi.
1: Des petits sushis, ouais.
3: Ah, bah quand même.
5: Ah, ça, c'est le minimum, hein.
3: Ah,
4: les clichés de ouf, tu sais.
3: C'est la question à la con.
4: Ah, ouais.
3: Meuf est japonaise. Ah, bah, qui fait manga.
2: Voilà, donc, mais les japonaises du Japon.
1: Ah, non, c'est
2: les japonaises de Chine,
3: ouais, Cédric.
5: C'est Made in Japan, les gars. Donc, c'est rodé, hein. Mais concrètement, pour la faire simple, donc ça fait 7 ans que je suis avec elle, et en gros, là récemment, j'ai eu un peu une pseudo déprime en fait, dû à l'hiver, dû à mon boulot qui n'allait pas en fait, et ce qui fait que plus rien n'allait en fait dans le couple, et ce qui fait que j'ai pas voulu discuter avec elle, j'ai pas voulu engendrer en fait une conversation, et puis j'étais buté en fait dans mon truc de faut qu'elle dégage.
2: Donc j'en ai parlé. Elle vit en France, en fait, ou elle est ou c'est une relation à distance? Alors,
5: Non, en fait, en gros, pour expliquer, on habite ensemble depuis 2022, en fait.
2: Ah, ok, d'accord.
4: Donc, oui, c'est plus pratique, quand même.
5: Voilà, oui, c'est plus pratique. Sinon, faut le billet d'avion, il est un peu cher en ce moment.
2: À côté, oui.
5: Ah, effectivement. Donc, comme ça n'allait plus, en fait, elle avait une bonne entente, si vous voulez, en fait, avec mes parents. Mmh. Et après, ça s'est dégradé parce que mes parents ont jugé qu'il y a eu un manque de respect à un moment donné. Durant surtout là les fêtes de fin d'année, Noël et jour de l'an, quoi.
3: Ouais.
5: Étant donné qu'elle était fatiguée à travailler dans le commerce et donc elle était complètement explosée, mes parents considéraient ça comme un manque de respect, qu'elle était complètement HS en fait.
3: Ils ont brouillé.
5: Pour les fêtes, bon, enfin bref, on s'est dépacté, tout ça, etc. Elle est partie de la maison et moi je l'ai recontactée en fait en disant bah écoute, en fait j'en ai discuté avec mes parents et c'est eux qui m'ont indirectement poussé en fait vers.
3: Ah, t'as trouvé qu'ils t'avaient influencé pour influencé pour la décision de la rupture.
5: Moi, je mets toujours mes parents en fait sur un piédestal. Étant donné que je suis enfant unique, en fait, mes parents pour moi c'est tout.
3: C'est qui la relou? C'est quoi? C'est tes parents ou c'est ta meuf? C'est plus tes parents, non?
5: Non, c'est mes parents, ouais, enfin, plus
4: ma mère.
5: Parce que ma mère est ultra en fait protectrice en fait, tout simplement. Et ce qui fait que là, le coup en fait qui s'est produit, donc elle est retournée au Japon du coup. Elle est restée une semaine en fait en France, le temps d'acheter ses billets, tout ça, etc., et rapatrier ses affaires.
3: Mmh.
5: Et je l'ai recontacté et je lui dis écoute, faut qu'on se revoie parce que je peux pas vivre sans toi, c'est trop compliqué. Hein. Je peux pas en fait continuer comme ça, quoi. J'ai déprimé tous les jours, c'est une horreur.
3: Ah ouais, vraiment.
5: Elle tout simplement m'a dit écoute, si tu veux me récupérer, viens me chercher. Bah le lendemain j'ai acheté mes billets pour partir.
2: Ah, t'es allé récupérer au Japon?
3: C'est mignon.
5: Ouais.
3: Tu vois, ça c'est une super belle preuve d'amour.
2: On nous demande, elle adore le karaoké?
3: Ah, bonne question. Non, bonne question.
5: Je suis pas sûr qu'elle soit bonne en chant, et moi non plus. Moi aussi, si je chante, c'est bon, il y a tsunami, un ouragan, il y a tout ce que tu veux, mais. donc voilà, donc là c'est ce que j'ai fait en gros pour.
3: T'imagines la preuve d'amour quand même, combien t'as payé pour le billet, on nous demande là.
5: Mehdi qui pose la question. 1470.
3: Ah, ça c'est. Ah ouais. Putain, 1470 pour aller chercher ta chérie.
6: Mais après, tu lui as payé son billet retour à elle?
3: Bah oui.
5: Non. Alors en fait, bon, je vais aller un peu dans le détail en fait pour expliquer pourquoi en fait ma mère a été invasive, etc. Et qu'il y a le dos dans le gaz en fait actuellement entre le mes parents et ma compagne en fait. Ouais. Voilà exactement. C'est que tout simplement ma mère vérifiait les cartons pour savoir ce qu'elle prenait, si elle avait pas volé des objets à la maison, tout ça, et trucs comme ça, tu vois.
7: Ah ouais. Ah non, mais elle était parano ta mère.
1: Un peu.
5: Ouais, oui. Voilà, il y a eu plein de trucs comme ça. Il y a le fait que elle disait que elle tentait supérieure parce qu'elle était intelligente, etc. Enfin bon, il y a pas mal de trucs. Mais toi, pourquoi tu
3: sors avec une idiote, ouais, Cédox aussi.
6: Non, mais si tu trouves que ta mère.
2: Je suis là.
7: Je te remercie, mon dieu.
2: Oh là, bonsoir. Oh, bonsoir. Je suis passive et idiote. Oh là, je me sens tout à coup complètement idiote.
6: Oh, je ronfle et je pète et je rote aussi.
5: C'était quoi ta question du coup?
6: Marie. Je sais plus. Voilà, j'ai
3: Karim.
7: C'était Karim.
6: Je sais plus.
3: Tu vois, t'as la même voix que Marie, toi. J'ai cru que c'était Marie.
7: Ouais, c'est bizarre.
3: C'est ouf.
5: Mais bon, voilà, en gros, voilà la situation quand même. Ça s'est passé. Ma mère a pris des objets de ma maison en fait parce que au cas où c'est à voler. Enfin, il y avait pas mal de trucs en fait où ça a pris des proportions un peu.
2: À ce moment-là, tu t'es pas embrouillé avec ta mère. Tu lui as pas dit, mais t'es complètement timbré.
3: T'es complètement timbré. Voilà.
5: Le problème, c'est que effectivement, pourquoi mes potes m'ont dit exactement la même chose. Pourquoi t'as pas fait ça? Et en fait, parce que je mettais mes parents trop sur un piédestal et je voulais pas en fait les froisser parce que pour moi ils.
2: Oui, mais en fait, là, c'est ta mère qui dépasse quand même les bornes. Tu vois, à un moment donné, même si t'aimes énormément tes parents, tu peux aussi les recadrer et lui expliquer que là, c'est genre la meuf, ta mère, elle vient vérifier. C'est quand même si des fois l'étrangère du Japon c'est pas barré. Si l'étrangère du Japon, la japonaise là, attends, je vais quand même vérifier que ce soit pas barré avec 2-3 trucs.
7: Non, mais c'est vrai que c'est particulier.
2: C'est horrible, tu vois.
3: Il y a Marjo qui veut savoir ton âge. T'as 33 et elle a quel âge? Tu nous as pas dit.
5: Pareil, on est du même mois, de la même année. En fait, on a 14 jours d'écart.
2: Allez, un petit peu d'humour pour détendre tout ça.
6: Et mange-toi.
2: Ta mère, elle a quelques sushis.
7: Allez.
5: Mais voilà, même c'était même en fait jusqu'à un moment où ma mère voulait écrire à ses parents pour leur dire que c'était manipulatrice. Et moi, je lui dis bah vas-y, fais-le, mais
7: truc,
5: ça
7: c'est pour la
3: brouille. Elle est chaude ta mère. Hein,
7: elle était pas un peu jalouse d'elle aussi en disant ouais elle est intelligente, tout ça, tu vois, je sais pas.
5: Non, enfin je pense pas. C'est surtout.
3: Ah, je pense qu'elle a pas tort, Marie.
6: T'es fils unique, toi?
5: Peut-être, ouais.
6: Ah oui.
2: Si t'as d'autres questions pourries, ne les pose pas, s'il te plaît.
6: Est-ce que t'es fils unique? Tu serais pas fils unique, par hasard?
5: Je me dis ça aussi, c'est dans le sens, en fait, tu vois, je me pose la question, je me dis, est-ce qu'elle a pas voulu trop protéger et trop bien faire les choses et trop.
6: Ah, c'est possible,
3: excusez-moi.
6: Question de Marie, je crois.
3: Excusez-moi, j'ai une question. Est-ce que tu as des frères et des sœurs?
7: Non, mais non, il est fils unique.
1: Alors, je ne crois pas.
3: Très bien.
2: Non, mais est-ce
3: que c'est important?
2: Tes parents, ils sont de quel milieu? Vous êtes de quel milieu social?
5: C'est-à-dire.
2: Non mais niveau de vie, tu vois, tes parents ils font quoi dans la vie?
6: Nous avons le semblant.
5: Ah bah ils sont retraités.
2: Non mais ils faisaient quoi? C'est des gens qui ont de l'argent, ils vivent.
5: Non, pas du tout, mon père est chauffeur routier. Et puis,
2: non mais est-ce qu'ils font pas, tu vois, un complexe d'infériorité par rapport à elle? Parce qu'il y a aussi des choses comme ça des fois, tu vois. J'approuve ce que tu dis pour une fois que tu dis un truc bien.
7: Mais là, j'ai une question. J'ai une vraie question.
5: Ouais, vas-y.
2: Il est quelle heure?
7: Non, t'as eu.
3: 2h04, Marie.
6: J'arrive quand la bière?
5: Pose ta question, Marie.
7: T'as eu des compagnes avant?
5: Ouais, bah, c'est passé pareil.
7: Voilà.
3: Non, mais je pense que ta mère, t'as une mère poule.
7: C'est ta mère.
1: Ah, bah oui.
5: Excuse-moi. Ça, c'est certain, les gars.
3: C'est un peu comme ta mère.
2: Non. Bah, non, mais.
3: Ah, ta mère, elle pouvait pas avoir toutes tes meufs.
2: Non, mais ouais, non, mais par contre, moi, je vais être plus radical, je pense que ta mère est folle.
1: Oh, sympa.
2: Je suis désolé, hein, mais ce qu'elle fait, c'est extrême. En fait, toi, tu te rends pas compte. Tu te dis, c'est-à-dire que toi, t'amenuises le truc parce que c'est ta mère et tu te dis, ouais, je peux pas dire de ma mère, elle est folle.
5: En fait, Romano, si tu veux, en fait, je me suis rendu compte de ça au moment, en fait, j'ai pris ma décision parce que, bien sûr, ma nana m'a envoyé un message et me disant, moi, pour prendre ma bonne décision, faut que tu viennes me chercher. Donc moi, c'est simple, comme je vous ai dit, le lendemain, j'ai acheté mes billets, et là, en fait, je me suis rendu compte, en fait, de certaines choses, même en discutant avec des potes, j'ai discuté avec eux, j'étais chez eux de 13h jusqu'à 2h du matin, alors on n'a pas parlé que ça, mais voilà, on a parlé de ce sujet-là quand même. Et effectivement, ils m'ont dit non, il y a un problème. Il faut que tu arrives à t'émanciper et à sortir de là, tout simplement.
3: Bon, vous nous laissez vos réactions. Qu'est-ce que vous voulez demander aux auditeurs, aux auditrices de Sky, toi?
5: Et est-ce que c'est déjà arrivé à certaines personnes? Donc ça, j'imagine bien.
3: Oui, je
5: et
3: pense.
5: Deuxièmement, comment en fait ils ont pu régler ce problème-là? Parce qu'en fait, ils ne veulent pas l'accepter. En fait, là, elle va revenir en France, étant donné que...
7: Mais que ce soit elle ou une autre meuf, ça va être la même chose.
3: Mais tu nous as dit qu'avec les meufs d'avant, c'était pareil.
2: Non, mais je pense que tes parents, il faut les recadrer sèchement.
3: Non, ton père, ça va, a priori, non?
2: Quoi? Je dis tes parents, peut-être plus ta mère que ton père. Oui, mais les deux, ils se montrent le bourrichon, tu vois, forcément.
1: Moi, je pense pour ta mère, il n'y aura jamais une meuf qui sera
5: assez bonne pour toi. Mon père, il est plus effacé, donc...
3: Ouais, tu n'as pas parlé de ton père, donc c'est ta mère. Bah, c'est une femme qui a un fils unique. Elle veut le garder pour elle.
1: C'est son bébé, son fils.
3: Et qu'elle soit la seule femme de sa vie.
7: Ouais, ah, tu vois, mais ça, c'est pas de l'amour, parce que si tu fous la merde la à chaque fois que ton fils est heureux, amoureux, c'est
2: pas de l'amour. Non, mais moi, je pense qu'elle a un grain.
3: Tiens, dites-nous si vous avez connu ça. Donc, avec, je sais pas, avec votre partenaire, votre chérie, sa mère était complètement à donf sur. Ou alors son père, enfin bon, des histoires de famille, quelqu'un qui vous a un petit peu pourri votre relation. C'est donc, si tu bouges pas, on va prendre. Il y a plein de messages, ouais, là. On va mater tout
5: bon,
3: ça.
5: Cool.
3: Et qu'est-ce que vous feriez si vous étiez à la place de Cédox? Allez, on vous attend, on prépare nos doubles appels. Les doubles appels arrivent sur Skyrock. Et puis, bah, vous tous et vous toutes en direct, vous aussi, hein. Vous le savez, vous avez la parole, vous nous parlez de tout. Tiens, il y a Vincent qui va arriver et qui va nous parler d'une relou, là, tout à l'heure. T'es là, Vincent?
8: Je suis là.
3: Super. Ah, toi, c'est pas ta maman, hein?
8: Ah non, c'est pas ma mère.
3: Non, c'est pas ta maman. Voilà, une relou, même une dingote, on peut le dire.
8: Ah ouais, carrément.
3: Mais une vraie. Bon, bah, tu bouges pas, tu restes avec nous. Allez, on en reparle, nos doubles appels, j'ai dit, et puis vous tous et vous toutes, allez, c'est parti. Hey,
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0: Et ouais, la plus grande radio libre de France tous les soirs sur Sky, c'est au 01 53 40 30 20, 21h minuit, vous nous appelez, vous agissez, vous nous parlez tout ce que vous voulez. Un problème à gérer, ben vous faites comme Cédox. Cédox, c'est le problème avec la maman qui est très intrusive dans le couple. Enfin, attention,
5: ouais. Plus intrusive.
0: Samantha nous dit ça a brisé son couple. Même chose pour The Cure sur l'appli Skyrock, qui nous dit moi, c'est ma mère, chaque fois que je ramenais une meuf à la maison, elle était jamais assez bien pour moi. The Cure.
5: Non, mais il faut la recadrer.
0: Faut cadrer maman. Oui.
5: Pas facile, hein, recadrer.
6: Non, mais pas facile, mais à un moment donné, elle est en train de te niquer ta relation.
0: Après, faut que tu sois cash avec ta meuf, que tu lui dises comment elle est, ta maman. Elle a pigé, je pense, non?
3: Ah, bah, je pense qu'elle a vu.
9: Oui,
3: ouais.
9: Non,
6: ouais, mais bon, la meuf, elle est pas là non plus pour accepter une folle dingue, quoi, tu vois.
0: Ouais, mais tu la vois pas tout le temps.
9: Elle l'a capté, en fait, en gros, franchement, j'ai de la chance là-dessus.
0: Boup, boup.
5: Ah, double appel.
0: Boup, boup. Ah non, c'est mise en attente, ça.
5: C'est vrai, ça va se faire. Double appel, ça. Il y a quelqu'un en plus? Il se prépare peut-être pour les doubles appels.
0: C'est ça, lui. C'est un signe, ça veut dire qu'il faut qu'on fasse notre double appel.
5: Faut les faire.
0: Bon, et on prend vos réactions, vos idées aussi, comment vous réagiriez. Vous nous dites pour Cédox. Poup, poup. On reprend Cédox dans un instant. Il y aura Vincent aussi qui arrive. Et puis vous tous et vous toutes de toute la France. Tu bouges pas, Cédox, ça a fait pup, pup. Et on va faire nos doubles appels, nous. T'es prêt, Cédox?
9: Je suis là, ouais.
0: Allez, double appel, ouais. On t'avait perdu un peu.
9: Désolé,
0: double appel, t'inquiète. On t'en trouve juste après avec vos réactions. Vos conseils pour Cédox. Et là, c'est parti. Mise en contact de nos familles. Ah,
5: on y va?
0: Un de mes moments préférés.
5: Allez.
0: J'adore.
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0: Ta gueule est pédée, elle a dit.
6: C'est ça.
0: C'est vrai. Les gens sont sympas comme tout.
6: Hein, ah, ta gueule est pédée. Ouais.
0: Sympa et tolérant.
6: Mais oui, très.
0: En plus. Bon, allez, c'est parti. On y va, Guigui, t'envoie.
5: Allez, go.
0: T'envoie. La sauce. Il adore envoyer la sauce.
5: Bah, c'est un plaisir, ouais. Super la sauce.
6: Grosse sauce là.
5: Oui, plein.
0: Alors, ça répond pas.
5: Allez, là.
0: Ils appellent en d'autres.
9: Allô,
0: toute la sauce.
9: Allô.
0: Ça y est.
9: Oui.
0: Oui, allô.
9: Oui. Oui, vous m'appelez, monsieur.
0: 102.
9: Oui, c'est qui? Bah, c'est vous, c'est qui? Vous m'appelez en privé, vous me dites c'est qui?
11: Je vous appelle en privé, c'est vous qui m'appelez en privé.
9: Oui, si tu veux, ouais. C'est une blague. C'est qui a fait ça, ces appels bizarres là?
0: Attends, bouge pas.
9: Allô?
0: Oui, ne quittez pas.
9: T'es pas un travesti? Oh.
11: C'est quoi cette connerie là? Voilà, connerie.
9: Là, je suis à poil là.
11: Allez, ta mère, gros fils de pute.
0: Ah, oh, content, lui. Voilà.
9: J'ai pas entendu, excuse-moi. Oh. Mais qui fils de pute là? Ça fait deux fois que tu m'appelles.
6: Elle est là, ta femme?
9: Bien sûr qu'elle est là. Allô.
0: Et là ta femme?
9: Je t'explique.
0: Oui.
9: On se connaît pas, j'ai rien contre toi. T'as rien contre moi certainement.
6: Ta bonne femme, elle est là ou pas?
9: Mais je peux te la passer, tu peux même la baiser, c'est pas le problème.
0: Bonjour.
9: La seule différence, c'est que si tu m'appelles, peut-être que tu sais qui je suis.
12: Mmh. Ouais, absolument, oui.
9: Voilà. Comment je m'appelle? Sors mon prénom, je la passe. Si tu sors mon prénom, je la passe.
12: Oh. Non, pas trop.
9: À qui tu parles, toi? Appelle-moi avec ton numéro normal.
0: Attends, il y a quelqu'un.
9: Allô
0: d'autre.
9: C'est toi qui appelles.
13: Mais les cons, tu es allé appeler avec un privé, dis pourquoi vous m'appelez.
9: Bah oui. Pourquoi tu veux faire quoi avec moi comme... Mm-hmm. Ouais, j'ai une bonne bite surtout. Hein.
0: C'est pas mal.
9: Mais non, je crois pas. Alors, vu ta voix, tu dois être mort au lit, toi.
14: Salut les filles.
9: Ça se voit que t'es un peu gay. Vu la voix que t'as.
6: Bah pourquoi? Elle est là ta femme?
9: Mais est-ce que ta femme à toi elle est dispo? Il y a des enfants, enculé de ta mère là.
12: Ah. J'ai trois doigts dans le cul.
0: Oui.
9: Ah, tu te mets des doigts dans le cul?
12: Absolument oui.
9: T'aimes ça hein?
12: Absolument oui.
9: Absolument. Pourquoi tu te répètes?
12: Ben heureusement que tu vois pas ma queue parce que tu seras déjà en train de jouir, hein, je te le dis, hein, petite salope. Hein.
9: Mais toi, tu dois avoir une tête de réel compagnard, vu la voix que t'as.
0: Vas-y, répète.
12: Moi, je suis décaloté complètement. Ouais.
9: Oh. C'est bien, femme de lui, là.
0: Ouais. Attends, bouge pas, il y a quelqu'un d'autre. Allô?
9: Qui c'est au téléphone?
0: Ouais, là.
9: Ah. C'est ta sœur.
0: Ta sœur.
9: Tu veux pas aller te faire un peu enculer vite fait, non? Ça te dérange pas?
0: Hein? C'est très gentil.
9: Ah, pourquoi tu parles vulgaire comme ça?
4: Oh putain.
8: Et toi
6: putain.
4: Allez, qu'est-ce que tu veux, Sylvain? Allez, allez, allez, qu'est-ce que tu veux? Qu'est-ce que tu veux? Qu'est-ce que tu veux? Putain.
8: Ah, mais c'est quoi cet accent de merde? Putain.
4: Putain, putain, putain, qu'est-ce que tu veux? Allez, Mino, caché derrière ton téléphone, qu'est-ce que tu veux? Qu'est-ce que tu fais derrière ton téléphone? Tu vas pas rendre fou les gens. Tu as que ça à faire, espèce d'abruti ou quoi?
8: Je veux dire la même chose.
4: Tu peux pas aller faire autre chose.
8: Je dis la même chose au collègue. Je dis la même chose à ton ami qui nous a appelé.
4: Mais quel ami qui t'a appelé? J'appelle personne, moi.
0: Si, Patrick.
4: Ah.
0: Patrick.
8: Maintenant, t'as compris qu'on n'était pas tout seul au téléphone.
4: Voilà, tu vas enculer.
0: Bah voilà.
4: Il faut que tu t'encules, là.
0: Bah voilà,
6: absolument, ouais.
0: Allez, allô.
6: Patrick.
0: Allô, ils sont partis.
6: Ouais, ils sont partis.
0: Bonjour. Ah oui, ils sont partis.
8: Ah bah, ouais.
0: Eh ben, ils sont partis. Bon, on va faire d'autres.
4: Allô.
0: C'était sympa.
15: Bonjour. Vous êtes sur la messagerie du 03.
0: Bonjour, la messagerie du 03. T'avais un.
4: Allô.
0: Oui.
4: Allô.
0: Allô.
4: Allô.
0: Bonsoir.
16: Allô, allô.
4: Ouais, absolument, ouais.
16: Absolument.
6: Absolument, ouais.
4: Ok.
0: Ok, on fait quoi?
4: Absolument.
0: Très bien, Patrick.
4: Ça va durer 20 minutes.
0: Ah bah, pas sûr, mais tant qu'on s'amuse, on s'arrête pas, vas-y, Patrick.
4: D'accord, ouais.
0: Ah.
4: Bah, je me suis fracturé la clavicule.
0: Ah, ça fait mal, ça.
6: Ah, ça, c'est vrai,
0: c'est vrai que c'est pas super, se fracturer la clavicule.
4: Bah, je vais aller bosser là tout à l'heure, là.
0: Très bien, mais c'est cool.
4: La voix, je suis dans mon lit, je viens de me réveiller tranquillement, là.
0: Ah, bah, c'est super.
6: Allô.
4: Oui.
0: Bonjour.
17: Et qu'est-ce que vous faites à cette heure-là?
4: Oui, comment vas-tu?
17: Bah, pourquoi vous m'appelez?
4: Ah, ouais, je suis à poil, là.
18: Oh. Oui, bah, vous devez vous
17: trouver le numéro.
4: Il faut qu'on te masturbe un petit peu, là.
17: Allô. Il est à poil, je sais pourquoi.
0: Il est à poil.
17: Allô, on décroche.
6: Allô.
17: Ouais. Allô, vous faites erreur.
4: Ah ouais, je suis à poil, là.
17: Vous faites erreur.
4: Ah bon, je rentre bien, là.
17: Et puis bien, vous êtes insolent, en plus.
4: Allô.
17: Hein?
4: Je suis en train de me
17: masturber, là. Sinon, c'est la gendarmerie. J'appelle la gendarmerie.
4: Non, pas trop.
17: J'appelle la gendarmerie.
4: J'ai pas entendu, excuse-moi.
17: J'appelle la gendarmerie.
4: J'ai pas entendu, excuse-moi.
0: Pardon, vous avez dit,
17: oui,
0: vous appelez.
17: J'ai pas entendu, excuse-moi.
4: Tu bois un petit peu?
0: Allô.
17: Bon, bah, c'est moi,
8: complètement abruti, hein.
4: Moi, je
8: tu peux même branler si tu veux, j'en ai rien à faire.
17: Oui, oui, vous allez voir.
4: J'ai pas entendu, excuse-moi.
18: Je pense.
0: Attends, j'ai coupé.
4: D'accord, ouais, tu branles un petit peu, là.
0: Allô.
4: Mais toi, tu es comment, là?
0: En nuisette, Cédric, t'es en nuisette, hein, ce soir.
6: Ouais, eh ben.
0: Eh
6: oui. Oh, bah oui.
0: Pourquoi t'as mis une nuisette?
6: Je suis la plus grosse salope de la
0: France. Ah, c'est
4: bien, on tient. Bah, quand tu veux, hein.
0: C'est qui nous a reconnu? Il y en a qui nous a reconnu. Tu l'as coupé,
6: Guy. Ouais, il est parti.
0: Ah,
6: ah bah bravo, Guy. Oh, il est revenu à l'instant. Ah non, pardon.
0: Ah bah il est parvenu.
6: Il est parti, et yo.
0: Je me suis emballé.
6: Il va et vient, quoi.
0: Allô? Ils sont tous partis.
15: Bonjour.
0: Bonjour.
6: Ouais. Bonjour. Eh bien,
0: au revoir.
6: Au revoir, bonjour.
0: Et à la prochaine. J'ai peut-être un petit bonus.
6: Ah, bobo.
0: On va le garder. On va le garder pour. Pour
6: pas de bobo, pas de nunus.
0: L'adapter les jingles, hein. Oui. Vous êtes là encore? J'entends ma voix résonne. C'est
6: qui. Allô.
19: Oh, oui, oui. Oui, un peu de chambre d'écho. Ah, si.
0: Salut, DJ.
19: Le dislike.
0: Bon, très bien, pour les doubles appels, vous avez, vous nous laissez les numéros.
19: Oh, ouais,
0: avec
19: ouais,
0: votre
19: ouais.
0: Appli. Ah, attention, c'est l'appli. Attends, je vous dis le nom de l'appli, mais je coupe d'abord.
6: Hop, c'est Skyrock. Voilà.
0: C'est l'appli Skyrock. Donc, vous nous laissez les numéros de gens que vous voulez qu'on mette en contact pour les doubles appels. Et on appelle qui vous voulez. Si on a le temps avant minuit, on se fera peut-être un double appel bonus. Et sinon, bah, demain matin, j'espère que les familles seront en forme.
6: Bah on espère
0: demain
6: aussi.
0: Matin, on espère aussi. Bon, alors on est avec qui là en ligne? On est avec. Il y a Nono qui va arriver dans un instant, il y a Cédox, il y a Vincent. Donc Cédox avec les conseils qu'on te donne par rapport à ta maman, Cédox. Faut que tu aies une grande discussion avec ta meuf pour lui expliquer vraiment comment ta maman fonctionne. Sinon, ça risque de foutre ton couple en l'air, crois-moi. Message de Tacha là sur la piste Skyrock. Salut Tacha.
6: Ah, mais moi je dirais plutôt que l'explication, faut avoir avec sa daronne.
0: Ouais.
6: Parce que la meuf, tu sais, elle va te dire ouais, mais ok, mais tu te démerdes avec ta mère. Moi,
7: non, mais pas... moi tu l'as prévenu.
6: Bien sûr. Mais je pense qu'elle a bien compris qu'elle était
7: qu'elle
6: un peu.
7: Soit préparée psychologiquement.
20: Bon. Non, mais là déjà, les gars, là j'ai revu plusieurs fois. Il n'y a pas un instant, ils m'ont évoqué en fait le sujet justement de ma compagne. Là, j'ai vu hier. Justement, et il n'y a pas eu en fait ce sujet-là qui est venu sur la table. Ils ont su comme quoi je partais là-bas, etc.
0: Au Japon, donc si vous venez d'arriver, c'est donc tu sors avec une fille qui est originaire du Japon.
21: Ouais, c'est
0: vous
21: ça.
0: Vous étiez un peu embrouillé, mais tu t'es rendu compte que c'était un peu à cause de ta mère.
3: Ouais, ouais, elle était un peu jalouse. Enfin, moi,
0: elle avait monté la tête. Elle est parano. Elle croit que ta japonaise, elle vole des trucs à la maison.
3: Ouais, en plus, elle a.
20: Ouais, en fait, c'est dû. En fait, à la. Plutôt, un peu plus précisément, c'est que au début, ça se passait très très bien. Et puis après, ça a eu un déclin. Donc, il y a eu certaines choses qui ont été dites. Et puis, c'est vrai qu'elle est un peu franche à des moments, ma compagne. Donc,
3: c'est normal qu'elle se. Enfin,
6: non, mais peut-être qu'aussi.
20: Oui, elle se défend.
6: Ouais, mets-toi à sa place. À la limite, tes parents ils font la gueule parce qu'elle vient au réveillon, elle est fatiguée. Mais si la meuf elle a bossé toute la journée, elle a le droit d'être fatiguée quoi.
20: Ouais, ouais. Parce que voilà, s'endormir sur la table, le fait que, tu vois, par exemple, elle a dit à ma mère, ouais, bah, vous correspondez trop en fait avec lui, parce que c'est vrai qu'on s'appelait tous les jours, tu vois. Donc,
0: la mère elle disait ça alors que t'as 33 ans et ta meuf aussi.
20: Ouais.
0: Ah ouais, putain, c'est chaud.
3: Non, mais il faut que tu t'imposes auprès de ta mère, quoi. Que tu dises, écoute,
6: écoute-moi
3: bien.
6: Au bout d'un moment, ta meuf, je vois pas, en fait, la pauvre, elle est victime, en fait.
3: Et puis c'est normal si elle s'endort un petit peu, parce
6: elle
3: que
6: elle
3: si
6: se
3: tu
6: te sens dans une relation,
3: tu te sens pas bien accueilli et tout ça. Donc au bout d'un moment, tu fais des efforts pour ton mec, tu t'en prends plein à la gueule, c'est logique
20: qu'elle réponde. Parce qu'en plus, elle sentait pas forcément inclus dans les conversations, parce qu'il parlait des voisins, tout ça, etc. Qu'est-ce que tu veux que la nana s'intéresse à la conversation, quoi.
3: Bah oui, c'est ça.
20: Ce qui fait qu'elle m'a dit, bah moi, je me sens comme transparente, en fait. Donc voilà, c'est pour ça qu'il n'y avait plus vraiment d'interaction et que ça s'est terminé en autre boudin, quoi, en gros. Hein.
0: Mais en autre boudin, comment?
6: Comme Cédric.
20: Ah, ah, ah.
6: Alors, celui-là n'a plus aucune réaction, là, ça y est. Ça.
7: Ah, mais je suis au standard, excuse-moi.
3: Non, mais là, faut que tu t'imposes, faut que tu dises à ta mère, écoute, ça va bien, là, tu m'as bousillé toutes mes relations, donc. Écoute, là, c'est comme ça, et puis c'était
6: non,
3: pas
6: mais
3: contente,
6: puis,
3: c'est la même,
6: quand même le coup de l'accusé de vol, elle dépasse quand même un peu les bornes, quoi.
0: Bon, ça vous est déjà arrivé, vos parents aiment pas trop votre meuf ou votre mec. Allez-y, 01 53 40 30 20, appelez-nous. Il y a, sur les conseils, il y a Fico, non, Fianso, qu'est-ce qu'il nous disait? Ah oui, il te posait une question, et très importante la question, on a posé la question sur les mangas, sur les sushis. Mais Fianso veut savoir, est-ce qu'elle crie comme dans les hentai?
20: L'avantage, les gars, c'est que même si les sites sont bloqués, ben, j'ai plus besoin de ça, donc.
0: Oui, t'as donc, ça, oui. Oui, t'as ça. Mais toi, t'as toujours fantasmé sur ton type de meuf, les Asiatiques
20: Ouais, en fait, complètement. Ouais, il y a 15 ans de ça, je suis sorti avec une franco-japonaise, tu vois.
0: D'accord, ok.
3: Donc, ouais. Et tu l'as rencontré là-bas, ta chérie?
20: Non, en fait, j'ai rencontré sur une appli d'échange linguistique pour apprendre le japonais, tu vois, si tu veux.
0: Et tu parles japonais?
20: Vraiment un petit peu, c'est le minimum, hein. C'est bonjour, merci, au revoir.
0: Konnichiwa.
20: Ouais, donc en gros c'est ça ouais. Et donc en fait
0: ah ouais merde
7: Aligato Zaimas
0: Aligato
20: Zaimas
6: Aligator aussi
0: la crocodile crocodile.
20: Mais en gros on s'est rencontré sur Paris, voilà, on s'est vu après un échange justement pendant un mois, j'ai été sur Paris et en fait elle, son but c'était d'avoir un visa travail pour rester en France, quoi.
0: Vous êtes dégoûté quand tu fantasmais sur les japonaises et que t'avais pas de meuf? Parce que quand tu vas regarder les films de cul japonais, c'est tout flouté au niveau de la touche.
20: Ouais, mais bon, il y a... Mais tu sais que ça fait partie d'une loi, en fait, au Japon. Hein. C'est régulé, quoi. Mais c'est... Ouais, non, mais après, voilà...
0: Allô?
20: Ouais, mais...
0: Attends, ça a coupé, tu disais?
3: Ouais.
7: Voilà quoi?
6: Il y a eu un trou.
20: Ouais, je disais, ça m'a pas... Il y a un trou.
0: Oh, il y en a énormément.
6: Oui, on est passé dans le trou de Maryse, donc ça... Là,
20: je comprends, oui, c'est assez large.
6: Là, il y a une
0: perte... Horrible.
6: C'est comment ça se savoir,
0: ma pauvre Maryse.
6: Il y a une perte de réseau.
3: L'enfer.
20: Mais en gros, non, ça m'a pas empêché de sortir avec des Européennes, quand même, tu vois. Enfin, là, j'ai ce fantasme-là. J'ai toujours aimé les femmes asiatiques, parce que, voilà, pour moi, elles sont douces, elles sont gentilles, elles sont vraiment très, très bienveillantes, etc. Donc, forcément, j'ai flashé aussi bien, d'ailleurs, sur le physique. Hein. Donc, ouais, mais ça m'a pas empêché de sortir avec des Européennes, des Françaises, quoi.
0: Bon, des réactions, t'en veux? Il y en a. On va prendre Jen, en direct du 71.
6: C'est la Saône-et-Loire.
0: C'est la Saône-et-Loire. Salut, Jen.
2: Salut.
0: T'es sur la route, Jen, c'est ça?
2: Ouais, sur la route, ouais.
0: Eh ben, c'est notre petit coucou quotidien.
6: Oh, salut, Jen, moi, c'est Cheetah.
7: Et quel bâtard.
0: Cheetah avec nous, dis donc.
20: C'est qui fait Tarzan là-dedans?
0: C'est moi.
6: Ah ouais,
0: je suis malade en slip.
6: Un slip léopard.
20: Avec son petit léopard, ouais.
0: Alors, oui, Jen, donc, bon, salut donc tous ceux qui sont sur la route, notre petit coucou quotidien. Qu'est-ce qui t'arrive, toi, Jen?
2: Bah, non, parce que moi, en fait, je voulais lui dire, le garçon, là, il a quand même 33 ans. Il faut qu'il dise à sa maman, maintenant, que c'est un grand garçon, qu'il a le droit de choisir ses relations.
0: Il y a plein qui ont dit
2: ça. Et sa maman, il faut qu'elle reste à sa place, tu vois.
0: Oui, oui.
20: Ah, mais je pense, tu vois, elle l'a compris, en fait, elle l'a compris, parce que le sujet est plus évoqué, et puis ils ont compris la détermination que j'avais pour partir là-bas, en fait.
0: Ah, bah oui, t'as quand même fait l'aller-retour, avec elle, pour aller la rechercher au Japon, parce que tu l'aimes.
20: Ouais, le truc, c'est que je suis resté 15 jours là-bas, j'étais bien accueilli avec la belle famille et tout, en plus, donc.
0: Tu disais quoi, Jen?
2: Non, mais moi, je pense qu'il faut qu'il parte directement là-bas. tu vois, qui partent au Japon, je sais pas, 3, 4, 5, 6 mois, puis qu'à un moment, elles réfléchissent, tu vois.
20: Je peux pas.
0: T'as un boulot, et
20: j'ai un boulot, j'ai une maison, ouais, je fais partie d'une association radio, tu vois, enfin, je suis président de ça, je dois tout gérer. Donc, je peux pas, en fait, je comme ça.
0: C'est quoi ta radio?
20: Je peux le dire.
19: Radio Nira,
0: vas-y.
20: Ouais, ça s'appelle Happiness Radio.
0: Happiness Radio.
19: Happiness Radio.
20: Ouais, on est une quarantaine de bénévoles, hein, donc.
0: Ah, c'est sympa.
19: C'est bien.
0: C'est bien. Ah ouais, du genre ça, mais
20: studios,
0: je
20: comprends.
19: Toi, t'as une émission dans Happiness Radio?
20: Non, moi j'ai pas. Enfin, j'ai une chronique, si tu veux, de rock metal que je fais dans.
0: Tu cries quand tu fais ta chronique?
20: Non, mais après, faut que je devienne un indie fou, que j'ai pas mal de. Pas quel club dans la tronche, donc.
0: Ah, tu vas avoir une. Ouais.
20: ça fait quoi? Ça fait 18 ans que je fais ça au moins, donc.
0: Bah, c'est bien, c'est
3: une passion, ouais.
20: Bah, c'est une grosse passion de foot, tout comme vous, hein.
0: Bon, y a Maëva qui voulait réagir aussi, bouge pas, Jen, reste avec nous. Maëva du 5-5. Salut à toi, Maëva.
10: Salut
19: Maëva. Salut.
0: Alors, Maëva, toi, t'as 30 ans, donc pratiquement le même âge que Cédox. Tu voulais réagir, tu voulais dire quoi, toi?
10: En fait, j'ai été dans à peu près la même situation que lui. Et comment dire, c'est la mère de mon ex. Bah, elle était comment dire, c'est elle aime pas les personnes un petit peu bronzées.
0: Ah, donc on est dans le racisme pur,
3: ouais,
0: et dur.
3: Ah ben, clairement, oui.
0: Très bien.
10: Oui. Et
0: pourquoi tu es bronzée?
10: Oui.
0: Ah, tu es
19: bronzé comment?
0: J'imagine que tu étais bien accueilli.
19: Tu es bronzé comment?
10: Bah après, ça va, c'est un bronzage léger, quoi.
5: C'est-à-dire?
0: J'adore. Ça va, c'est un bronzage léger.
5: Ah non, c'est trop, là.
0: Tu vas dire que plus c'est foncé, plus elle est raciste, la dingote, là.
20: Ah, c'est un niveau, quoi.
10: Non, c'était bronzage café au lait.
0: D'accord, mais t'aurais été café noir, là, ça passait pas du tout, hein.
5: Ah bah, y a pas moyen.
0: Non, t'imagines les gens.
10: Bah, elle aurait fait une syncope.
0: J'imagine comme il faut être amoché psychologiquement pour agir comme ça. Oui, alors un café au lait, bon, ça va à peu près. Pas que tu l'aies tout soleil, voilà, cet été. Hein.
5: A priori, ça allait à peu près moyen quand même.
0: Et t'as fait quoi?
10: Pour elle, c'était trop.
0: Ah, on n'a pas compris.
3: Pour elle, c'était trop.
0: Ah, d'accord, oui, c'est une grosse raciste. Ouais. Mais toi, comment ça se passait par rapport à ton mec? Il réagissait comment? Ton mec, il disait quoi?
10: Bah, lui, il disait rien. Ah, oui.
0: Mais elle le faisait en face ou elle le faisait par derrière, le côté raciste, là, tout ça?
10: Les deux.
0: Ah, même en face?
19: Mais genre, elle te disait chaud, quoi, par exemple?
0: Ah, c'est chaud, ouais.
10: Ouais, bah, c'est, bah en fait, elle avait peur que je pique 2-3 trucs chez elle.
19: Ouais, range tout! Il y a la basanée qui arrive, elle est bronzée!
0: Ouais, et méfiez-vous, il y a la japonaise, il arrive juste derrière.
19: Ah, non, mais c'est horrible. Est-ce que toi, tu t'es posé la question sur le fait que, parce qu'elle est japonaise, ta mère, elle était parano, qu'elle lui fauche des trucs?
20: Non, pas du tout, il est pas dans l'optique de ça, parce que...
19: Non, mais bon, ça aurait pu, hein, bon...
20: Non, pas du tout, non, absolument pas.
3: Ah, putain,
20: oui, donc, après, ils sont pas dans le côté...
10: Comme mon ex, il se mettait avec des blanches, là, bizarrement, sa mère, elle disait rien, mais quand c'était des personnes de couleur, là,
20: c'est vraiment prononcé.
10: Là, c'était un boule de 4 kilos.
0: Mais t'en as pas voulu à ton mec, quand même, qu'il te défende pas?
10: Bah après, tu sais, j'allais te dire, c'est comment dire, c'est bah je me suis forgé une carapace par rapport à ça, quoi.
3: Ouais, c'est les parents et tout. Mais ils t'avaient prévenu avant de les rencontrer qu'ils étaient comme ça, les parents?
10: Pas du tout.
19: Mais c'était que la mère, ou père était pareil.
20: J'ai une question par rapport à ça. Du coup, même si ça se finit avec ton ex, est-ce que ça s'est arrangé en fait par la suite? Est-ce qu'il y a eu quand même une discussion qui a été faite, et est-ce qu'il y a eu un arrangement qui a été fait, tu vois?
10: Ah non, c'est
20: parce que l'entente était plus.
10: C'est très simple. C'est là, sa mère m'a envoyé chier. Je me dis que c'était une grosse conne et que je l'emmerdais.
0: Ça, c'est bien, voilà. Bah écoute, ça, c'est pas mal.
19: Bon, moi, ça m'est
0: arrivé. Au bout d'un moment, c'est vrai. Je me demandais jusqu'où t'allais te retenir. Toi, t'as une espèce de dingote qui. Dingote raciste. Et...
10: Ah oui, c'est.
0: Et encore, tu as de la chance.
10: C'est tout à fait normal.
0: Tu as de la chance, tu nous l'as dit, Maëva, d'être café au lait. Quand même.
5: C'est pas café-café.
0: C'est
5: quoi.
0: Pas café-café.
3: Pas trop bronzé, elle a dit.
0: Pas café, pas trop
19: bronzé. Tu sais que moi, j'aurais eu des parents comme ça, à la limite, j'aurais pas présenté de meuf, tu vois, j'aurais eu trop honte.
0: Ouais, c'était
19: Tu sors avec une nana qui est, on va dire, d'origine étrangère.
0: Oui.
19: Encore une fois.
0: On n'arrête pas.
19: Non, mais tu sais que tes parents sont comme ça, moi j'ai envie de la présenter, parce que je me dis, ouais, moi-même j'aurais honte, tu vois, même si c'est mes parents, j'aurais honte.
3: Ah ouais, t'as honte de tes parents.
0: Ah oui, toute la honte, ouais.
3: Ah bah ouais.
0: Vous foutez la honte de vos parents?
19: Ah bah non, ouais, carrément. Un peu.
5: peu, ouais.
0: T'aurais honte, Guigui?
5: Ah bah carrément même.
0: Et toi, Karim, t'aurais honte?
19: Ouais, de ouf, gros.
5: Ah bah oui. C'est là où on disait.
19: Alors si vraiment je présente, je préviens bien, je dis fais gaffe, c'est des gros racistes mes parents, je te préviens.
6: Déjà t'imagines, t'es obligé de dire ça de tes parents à ta meuf.
5: Ouais, ça fait chier.
6: Et justifier qu'éventuellement elle puisse prendre des réflexions de merde.
3: Mais ouais,
6: c'est pas autant pas la présenter quoi.
0: Mais tu sais, c'est ce qu'on nous dit depuis tout à l'heure, c'est Dox. C'est en gros, t'y aller à distance, tes parents.
19: Ouais, c'est mieux. Hein.
0: Vis ton histoire,
19: ouais,
0: tranquille.
19: Et puis, t'es pas en couple avec tes parents, quoi.
0: Pas, voilà, c'est
6: ça. Non, mais vu comme tu parles, moi, je trouve que t'as peur de ta mère, tu vois.
0: T'as peur de faire du mal à ta mère.
6: Ouais, mais bon, au bout d'un moment, tu sais, je sais pas, ta mère, elle te fait chier.
20: T'as raison, Romano, faut que je rentre dedans, bien sûr.
6: Non, mais c'est sûr. Non, mais ça reste ta mère, tu vois. Tu vas pas t'embrouiller avec ta mère comme tu peux t'embrouiller avec un pote. Mais en fait, à un moment donné, il faut mettre les barres sur les i, les poids sur les i, les barres sur les t.
3: Ouais, c'est mieux dans ça.
6: Non mais en gros lui faire comprendre. Ouais.
20: Dis-moi. Tu as complètement raison là-dessus. Moi j'ai un éclair en fait justement de lucidité en prenant mes billets en disant je l'ai fait. Donc ça prouve que voilà, je suis plus à l'écoute en fait. Je fais comme je veux et comme je l'entends.
0: Ce qui est bien, c'est que ça t'a prouvé que tu l'aimais vraiment. Tu vois, le fait que vous soyez séparés. Au moins tu vois la réaction de la mort, ça a pu servir.
3: Non,
0: à ça.
3: Non mais je c'est sûr. Que... Et puis dis à ta mère une bonne fois pour toutes. Écoute, si tu m'aimes, parce que je sais pas ce que tu fais, je sais pas pourquoi et tout ça. Si tu m'aimes, en fait, laisse-moi vivre parce que je suis heureux comme ça. Si elle est pas d'accord, ben effectivement, éloigne-toi un petit peu.
6: Je pense que de toute façon, tu peux être tranquille. Je pense que ta meuf n'a pas forcément envie de retourner chez tes parents pendant ce moment.
3: Non, ça c'est sûr.
6: Puis comment ça s'est passé?
0: Ça c'est sûr. Oui.
3: Non, mais c'est évident.
0: Bon, merci pour vos réactions, les filles. Là. Merci, Maëva. Enfin, un gros bisou.
1: Ça va,
0: de rien.
1: Bisous.
0: Merci à toi. Bisous. T'envoies ton t-shirt Skyrock dans 5-5, Maëva. T'en vas ça à la maison.
1: Pas de soucis.
0: Des bisous. Et puis bisous à Jen aussi. Bonne route, Jen. Bon courage.
1: Merci. Bisous.
0: Bisous. Et vive la Bourgogne.
1: La Bourgogne.
6: T'es où en Bourgogne?
0: 71, Romano.
6: Ouais, mais où dans...
1: Chalon.
0: Chalon-sur-Saône.
1: C'est ça.
0: Et bon, salut tout Chalon. T'embrasse, Jen. Bisous à toi.
1: Bisous.
0: Et c'est Dox, reste à l'écoute. On aura peut-être d'autres témoignages. Vous avez quelqu'un qui vous a pourri vos relations, vous nous racontez. Alors les darons, les daronnes, pourquoi pas. Ou alors les ex. Il y avait pas mal de messages sur les ex aussi tout à l'heure. Allez, on vous attend. C'est Dox, tiens-nous au courant. Et puis, sois heureux maintenant qu'elle est revenue en France, qu'elle est revenue à la maison. Tu ferais une bise à ta chérie?
5: Aussi.
20: Bah oui, avec grand plaisir, il n'y a pas de problème. Par contre, je peux parler à Romano ou à Diffoul, enfin l'un de vous deux, quoi.
6: Les deux, mais
0: bah, écoute,
20: choisis. Les deux en même temps.
6: Non, mais vas-y, si tu veux, tu veux me parler de quoi? Et si c'est d'argent, je préfère que tu prennes Diffoul.
3: Oh. Ah bah évidemment.
20: Non mais t'inquiète pas, je sais dans quelle caisse je dois taper Romano, y a pas de problème.
0: Oui bah non, alors tu vas prendre Romano.
6: Ah là bah la caisse est vide, elle est vide.
3: Dans quelle caisse?
6: Ah moi je peux larguer une caisse.
0: Ouais merci, non c'est
6: tu veux Romano.
0: Allez c'est Dox, on te reprend, pas ce soir parce qu'on a l'antenne, mais pas Romano.
6: Non mais vas-y, attends, bah quand on passe un son,
0: voilà.
6: Je te reprends en speed.
0: Tu bouges pas, c'est Dox.
6: Je vais te donner un numéro surtaxé sur lequel.
3: Ah mais non Mélo, t'écoute.
0: Salut c'est Dox,
20: salut à toi. Tu ne la feras pas.
0: Ciao.
20: Bisous,
0: ciao. Salut à toi.
20: Salut.
0: Alors, il y a qui nous attend? Il y a Nono qu'on va prendre en direct avec nous. Nono, il est du 67, on est en Alsace. Et ouais. Puis il y a Vincent du 03. Ah oui, on t'a salué tout à l'heure, Vincent. Salut Vincent, comment ça va?
21: Ça va et vous?
0: Écoute, ça va bien, Vincent. Ah, ouais. Vous voulez qu'on fasse un petit jeu?
3: Ah bon?
0: Oui,
3: ouais, c'est quoi?
6: Il y a quoi à gagner?
0: Absolument rien.
6: Moi, je voulais jouer alors.
0: Non, mais mes applaudissements, peut-être que je... Je sais pas, si t'es vraiment trop fort, Romano, peut-être qu'on t'offrira 1 500 €.
6: Ouais.
21: Hein?
6: Non, j'y crois pas de ça.
0: J'ai dit peut-être. Bon, on va jouer à un jeu qu'on a fait ce matin. Qu'est-ce qu'il y a dans le corps humain?
19: Ah oui.
0: Bah, des organes.
5: Ouais. C'est bon, il a gagné.
0: Eh bien, pas cœur, Romano.
19: Bravo, t'as gagné.
0: Ce n'est pas la bonne réponse. Non, parce qu'il y a une meuf. Il y a une meuf qui a passé un IRM avec un god à l'intérieur.
3: Ah putain. Ah, mais j'ai vu ce truc. Ah putain.
0: T'as vu ça? Et donc, le god, comme l'IRM, c'est aimante, le god, il est remonté dans son corps.
3: Ah ouais, mais je sais pas jusqu'où il est remonté, parce que j'avais vu
0: là, ici, au-dessus du nombril un peu.
3: Non, mais t'imagines.
0: Alors, si je vous dis Toulouse, homme, 24 ans, urgence, cucu.
3: Le truc, le missile dans le cul, là, l'obus.
0: L'obus dans le cul, bravo Marie.
19: Ah, c'est vrai que c'était.
3: Ça, je m'en souviens.
0: T'as grillé, tu te souvenais pas de l'obus dans le cul?
6: Non, mais de toute façon, je voulais pas jouer, y a pas de cadeau.
0: Et si, je dis,
6: ça s'enlève, non, mais j'y crois pas.
0: Jouez avec nous, envoyez.
3: Toulouse, l'obus.
0: Envoyez vos messages.
19: L'obus,
0: il y a M37 qui dit, aucun intérêt, y a rien à gagner. Alors, si je vous dis Toulon, 88 ans, urgence.
11: Attends, mais c'est pas la même chose.
0: Obus dans le cul.
11: Ouais, ouais, je crois, ouais.
0: Obus dans le cul. Bonne réponse.
11: Eh, oui, je m'en souviens de celui-là, tu vois.
0: Et oui.
11: Ah, mais ouais, mais je me souviens, hein.
0: Moi, du vieux.
11: Ouais, ouais. Le vieux, pareil. Ouais.
0: Bah voilà, 88 ans, le mec est allé aux urgences pour se faire sortir un obus qu'il avait coincé dans le rectum.
3: Mais t'imagines les gars.
0: Mais... Bah, il voulait se faire exploser le cul.
11: Ah bah. Il n'était pas loin de réussir.
0: Alors, qu'est-ce que, alors lui, qu'est-ce qu'il avait dans les fesses? C'est toujours dans les fesses. C'est un homme de Breton, Brest. Le 14 juillet, il va aux urgences.
11: Un feu d'artifice?
0: Pourquoi? Un feu d'artifice. Bonne réponse, Romano.
11: Ah ouais.
0: Un
11: 14 juillet, oui.
0: Un feu d'artifice dans le truc.
11: Au départ, Bretagne, j'aurais voulu dire une canne à pêche, genre, ou un ciré jaune.
0: Et Karim, quand vous êtes allé fêter le match, la victoire du PSG, ouais. La deuxième étoile, Samy du PSG.
11: Deuxième déjà.
0: Oh, est-ce que tu t'es foutu un feu d'artifice dans les fesses?
11: Ah, moi, oui, évidemment.
13: Ah ouais?
11: Bah, attends.
3: Non, mais il faut être taré.
13: J'ai pas qu'un.
0: Ouais.
13: Ouais, ça doit faire très, très mal.
11: Non,
13: très,
11: mais c'est
13: très
11: extrêmement dangereux, surtout.
13: Et en plus, c'est très vaste,
3: ah,
13: je vais
3: le dire. Ouais.
11: C'est qui qu'on devait avoir? C'est Vince, là?
0: Il est là, Vincent, ouais.
11: Non, non, mais il peut plus. Ah, mais c'est toi?
0: Quoi, tu peux plus?
13: Ah, c'est un autre Vincent qui peut plus.
11: Ah, ok.
0: Ah.
11: Là, parce qu'on a reçu un message d'un Vince. Désolé, l'équipe, le boulot me rappelle, je peux plus.
0: Ah, tu peux, Vincent?
21: Ouais, je suis là.
11: Ah, c'est pas toi, très bien.
13: C'est un autre Vincent.
0: On te garde, c'est un autre Vincent. On te reprendra ces prochains soirs, Vince. L'autre Vince. Alors, tiens, écoute bien. Quelques indices. C'est passé dans le Poitou, à Poitiers. Un homme, urgence, cucu, malade.
11: Ouais, mais là.
0: Ah,
3: c'est pas le thermomètre. Non, c'était le thermomètre, c'était pas là.
11: Attends.
13: Je suis pas un animal.
3: Quoi?
11: Marie. Non, malade.
0: Mais si, Marie,
11: thermomètre,
3: c'était le thermomètre.
0: Oui, c'est un mec qui s'est enfoncé trop profond un thermomètre dans le cul.
3: Non, mais
0: C'est-à-dire qu'en fait, il voulait avoir vraiment la bonne température. Donc
3: non, mais en plus, c'est tout petit, un thermomètre.
0: Enfin, c'est tout petit, Marie, ça fait ça, un thermomètre, pour le cul.
11: Ouais, et puis bon, après, c'est un peu plus gros, tu sais, quand la zone vient à l'écran.
0: Ah, le mec s'est retrouvé dans
3: aux anciens bordel.
0: Avec un thermomètre dans le cul. Cédric, on peut tout rentrer dans ton cul, toi?
13: Les obus,
0: feux d'artifice.
13: Non, tu ne peux pas.
0: Le thermomètre, tout ça.
13: Non, je te jure, tu ne peux pas.
11: Voiture. T'es sûr? T'es bien, on prend plein de
13: temps. Non, tu vas rien rentrer du tout, tu vas te calmer.
0: Allez, putain, il y en a plein. Hein. Merci.
11: Ton cul, c'est une camionnette.
0: Merci pour les messages que vous nous envoyez là.
13: Tu tiens, là, j'espère.
11: Un garde-meuble.
0: Si vous bossez, et tout ça, c'est passé en France. Tiens, un autre, c'est. Ah oui. C'est un gars de Besançon, dans le 25. Lui, il va aux urgences pour un problème, un truc coincé dans le cul. Il a expliqué qu'il avait eu un accident en rentrant de son marché. Qu'est-ce qu'on a trouvé dans son cul?
11: Une courgette?
0: Une courgette, non.
13: Un concombre?
0: Un concombre, non plus.
11: Une carotte, un poireau.
0: Une carotte, deux carottes.
11: Et un poireau.
0: Et une aubergine. Donc il a fait
13: une salade.
0: Il avait ça coincé dans le cul. Et le mec a expliqué. J'ai eu un accident en rentrant de mon marché.
11: Évidemment.
0: Je suis tombé sur mon panier. Et alors il y a deux carottes qui sont rentrées. Et une aubergine qui est rentrée aussi.
13: Putain, c'est pas de chance quand même.
11: Mais t'imagines la dégénérescence mentale.
0: Il y a 100 mecs par an. 100 mecs ou 100 personnes par an. C'est les proctos qui disent ça. Qui se font hospitaliser à cause d'un objet bloqué dans le trou du cul.
11: Non, mais il faut vraiment être dégénéré.
13: Ah ouais, c'est
11: mettre deux carottes et une courge.
0: Il est tombé dessus,
11: Imagine le dingue.
13: Non,
11: mais en plus, comment tu peux arriver et penser que les médecins vont te croire?
13: Bah ouais. Attends.
11: C'est que t'es un débile.
13: En plus, une carotte, c'est claqué, tu sais, mais direct un concombre.
11: Un truc balèze, ouais, tu vois.
0: Bah, il avait deux carottes déjà.
11: Ouais, le mec, il est petit joueur, quoi.
0: Et une aubergine.
11: Pas, mais une pastèque.
13: Aubergine, c'est déjà plus solide, quand même.
0: Tiens, admettez, comment vous faites si vous retrouvez qu'un truc comme ça dans le cul?
11: Ah, mais non, mais moi, c'est impossible que ça arrive.
0: Bah, je sais pas, Cédric, il joue avec toi, tu dors et. Oh là, elle est rentrée toute seule.
13: Là, le mec, il pleut le cul, donc ça pourrait rentrer, limite.
0: Voilà, c'est bien ça.
11: Ouais, mais calme-toi quand même.
0: Si ça vous arrive, admettons, vous allez faire.
11: Il se plug le cul. L'autre, il est tout excité.
13: Non, mais c'est vrai, dans l'équipe, c'est lequel qui se plug le cul, c'est toi, gros.
11: Marie aussi, non?
0: Marie aussi.
3: Ah non, jamais, non.
13: Marie, elle aime pas le cul.
11: J'étais jamais
0: pas le cul. Pas le cul.
3: Non, pas le cul, et j'ai jamais eu de plug, donc en plus. Non, mais ça m'attire pas trop, moi, tu vois.
0: Bon, admettons, ça vous arrive, vous allez faire les courses, et puis vous tombez malencontreusement sur deux carottes et une aubergine. Donc c'est coincé dans le cul. Qu'est-ce que vous allez
13: Mais
0: ça sort pas, c'est
13: laxatif. Je chie, je sais pas, gros.
0: Mais ça sort pas, c'est.
11: Ah, moi je me fous les doigts dans le cul.
0: Moi je vais dans un hôpital, mais loin de chez moi.
3: Non, mais déjà faut être con. Tu sais que le truc il peut casser dans ton cul, tu vois.
0: Ah ouais. Non, non. Et puis il y en a un qui est comme toi, Romano, aussi. C'est marrant ça, il est où? C'est. Ah, c'est une enfant de 11 ans.
13: Oula.
0: En Arabie Saoudite. Non, c'est pas dans le cul-cul, là.
13: Ah, j'ai eu peur.
0: Une enfant de 11 ans qui a vécu pendant plus de 4 ans, donc entre son 7e anniversaire
13: sans
0: et son 11e anniversaire, avec.
11: Un Lego?
0: Non.
11: Un petit cheval?
0: Un petit cheval. Non, c'est vrai que tu mangeais tes Lego et tes petits jours, on en parlait ça.
11: Non, je l'ai mangé, j'étais pas quand même un enfant débile.
0: Tu voulais pas qu'on les vole?
6: Non, le petit cheval, déjà, c'était la version de voyage où c'est vraiment tout petit, tu vois, où tu les piques, là, les trucs que tu utilises dans les bagnoles ou dans les bus, tu vois. Mm-hmm. Donc c'est vraiment minuscule, c'était pas genre.
3: Ah, les trucs de voyage.
6: Ouais, genre les trucs d'un jeu.
13: Ouais. Des chevaux en bois, quoi.
6: Ouais, les trucs de. Putain, de.
0: Non, mais faut y aller quand même pour manger ça.
6: Mais je sais plus comment je l'avais fait, non, mais j'avais dû le mettre dans la bouche. Et
0: Tu voulais pas que ton pote te les vole.
6: Non, c'est le petit cheval, c'était pas ça.
3: Non, parce qu'il y en a qui foutent ça dans le nez.
6: Dans les oreilles aussi.
3: Ah ouais, j'avais pas vu.
0: Alors qu'est-ce qu'elle s'est mise? Elle était retrouvée avec quoi? Elle a vécu pendant plus de 4 ans
6: avec... Je sais pas, Playmobil?
0: Non.
6: Playmobil, c'est balèze.
0: Pense à toi, Romano.
6: Ah, je sais pas, moi j'ai
3: une Barbie.
6: Moi j'ai bouffé que des Lego et
0: Mais t'aurais pu le faire, bouffer des
6: Barbie?
0: Non. Des quoi?
6: Une pièce?
0: Ah oui, des pièces de monnaie.
13: Facile.
0: Bah oui.
6: La gauche, il se prenait pour une tirelire.
0: C'est pris pour une petite tirelire humaine. 17 pièces de monnaie coincées dans l'estomac. Elle les avait mangées, elle les a mangées à cachette de ses parents.
6: Ah, moi je suis le daron, je l'ouvre.
0: Tout ta gosse.
3: Non, c'est horrible.
6: Je le perds dans la cuisine.
3: Ah, il est grave.
0: Tiens, il y a un truc pour nos sportifs, pour Samy, tiens. C'est au Brésil, le champion du truc dans le cul. Lui, pour se faire du bien, il s'est retrouvé avec 2 kilos dans le cul.
13: Ouais, ça commence déjà à être large. Hein.
0: Ah, il faut y aller quand même.
13: Ah, faut quand même être solide.
0: Ouais. Je crois que je vais me mettre à faire du sport. C'est une très bonne idée de faire du sport juste avant les vacances pour être
13: bien. Ouais, non.
0: Ah, il y a Gabi qui est infirmière qui nous appelle. Elle est où, Gabi?
3: Ouais.
0: Direct de Toulouse.
3: Bah, elle est en train de bosser là d'ailleurs.
0: Salut, Gabi.
12: Oui, salut.
13: Salut Gabi.
0: Salut. Coucou. À toi.
6: Salut Gabi.
0: C'est gentil, c'est gentil de nous appeler, Gabi. T'as mis des trucs de ouf, toi?
12: Ouais, ça fait 10 ans que je suis au digestif.
0: Digestif, donc c'est les trucs qu'on se met dans le cul, quoi.
6: Moi aussi, j'en bois du digestif.
3: Ah, tu fais des coloscopies et tout ça, là?
6: Moi aussi, je suis à la Suze, là.
3: Ah ouais, parce que Samy va en faire une, donc.
13: Ouais, moi j'ai le droit.
0: Ah, tu l'as fait alors?
13: Ah, c'est obligé, ouais.
3: Ah, ça y est.
13: Bah, j'ai une date le 21 juillet, mais je vais
3: essayer. Ah, c'est pas fait.
13: Parce que j'ai envie de le faire avant, tu vois.
0: Fais là pendant l'émission. On te met là sur la table.
3: Non, mais là, c'est le mec.
0: Cédric, ça va l'amuser.
13: Mon gastro arrive là, il va me fouiller là. Bah ouais. Il y a déjà des GoPro. Ah bah non, c'est des grosses caméras.
3: Ah, t'es con.
6: Ouais. Ah, là, le docteur Romano peut se l'occuper, tu sais.
13: Ouais, t'es chaud. Bon, allez, ok.
0: Ça fait 10 ans que t'es infirmière, toi, Gabi. Et t'en as vu des trucs de ouf.
12: Oui, bah déjà, on avait un habitué qui venait régulièrement pour tout ce qui était rond dans l'anus. On a eu le droit à la boule de pétanque. Mes collègues me disaient qu'avant, elles avaient.
3: Boule de pétanque, mais c'est énorme.
12: Il a fait mieux, il m'a fait la boule de lyonnaise aussi.
6: C'est quoi? Ah ouais, la lyonnaise, c'est les plus grosses boules. Ouais. Oh, c'est une espèce de jus de quille. Ouais.
3: Mais comment ça peut rentrer dans un cul?
0: Et t'as pas fait la boule de bowling?
12: Non, il ne l'avait pas encore fait. Et on l'a pas revu depuis un moment, là.
0: Ah, il s'est calmé. Ils ont pas mal, ces gens qui se mettent ça dans le cul.
12: Non, lui, il a même joué quand on l'a enlevé. Donc.
0: Ah ouais, il a joué.
13: Ah, non.
0: Mais attends, il a giclé.
12: On a dû l'enlever au forceps et il a giclé sur la table.
3: Ah, ah non.
12: Le médecin était dégoûté, il a viré de la clinique.
3: Ah ouais, mais quand il est arrivé, il a dit quoi?
6: Je suis médecin, mais qui joue?
3: Non, mais quand il est arrivé, il a dit quoi? Il a dit, je suis tombé dessus.
0: Taper les patients?
12: Non, lui, c'est particulier, c'est un habitué, on sait qu'il aime ça, il kiffe ça. Et
0: en fait, on doit le faire kiffer qu'on lui enlève, que vous lui enlevez.
12: Ouais, il nous a dit que dans la voiture, c'était trop bien, ça bougeait, c'était agréable. Mais c'était vraiment un gros taré.
6: Mais pourquoi vous le mettez pas à l'asile?
12: Nous, on est une clinique privée, donc
6: ça
12: me fiche. C'est la thune.
13: Ouais, c'est le mec, il paye.
6: Mais ça lui coûte combien quand il vient se faire enlever une boule, là?
12: Franchement, je sais pas, mais c'est pris en charge quand même. Vu que c'est par les urgences et que c'est dangereux.
13: Ouais,
12: je pense qu'il paye que
6: la consulte.
12: Ah,
6: on paye pour ce con en plus.
12: Ah, oui,
6: c'est si, urgent.
13: Le mec, il gicle sur les infirmières et tout, gros.
3: Ah, non.
13: T'imagines le casse-os de mur.
3: Mais il arrive à pied parce que.
0: Il a quel âge, ce gars?
13: Là, en voiture.
12: Il arrive en voiture et il a kiffé les dodanes, apparemment.
0: Les dodanes, bah oui.
3: Ah, ouais.
13: Tu tires où, tu
0: Et il a quel âge?
12: Il avait une soixantaine d'années. Et mes collègues le connaissaient déjà depuis 10 ans facile.
0: T'imagines, c'est ton papy?
13: Oh non. C'est ça. Non, mais t'imagines, tu joues au boule avec lui. Ses boules, toutes les boules sont passées dans son
3: cul. Ah, juste les boules.
0: Hein? Allô Gabi, ça a coupé, rappelez Gabi. On te rappelle Gabi, ligne numéro 2 pour Gabi là. Ah, le gars de Toulouse, ouais, t'as raison, Redouane là qui envoie un message. Le gars de Toulouse avec son obus dans le cul, peut-être qu'elle le connaît, Gabi.
6: C'est peut-être lui.
3: Ah bah ouais,
0: ça a coupé, Gabi. Est-ce que tu connais le mec de 24 ans qui s'est pointé aux urgences avec un obus de la Première Guerre mondiale dans les fesses?
12: Moi je suis en privé, ça c'est en public. C'est trop dangereux, ça part direct.
6: Non, mais ça aurait pu être le vieux là qui vient là.
0: Ouais, c'est vrai.
3: Non, c'est pas rond.
12: Peut-être que c'était lui, mais c'est pas assez rond, ouais, je pense.
6: Ah ouais.
3: Ouais, tu vois.
0: L'humanité.
12: Non, je vous disais, après, on a eu pas mal d'animaux et c'est le plus dégueu, ça, je trouve.
3: Ah non, mais non.
6: Mais genre quoi?
12: Et les animaux, c'est toutes les femmes. J'ai eu un hamster dans la moumounette d'une femme.
13: Il était mort, l'hamster,
6: quoi? Un hamster.
12: Alors, il était mort, mais surtout, il a mangé la moitié de l'utérus.
13: Eh ouais, parce qu'il croit.
0: T'imagines,
12: lui cherchait la sortie, en fait. Donc,
0: mais c'est des gens qui se droguent?
12: Elle, je sais pas si elle était droguée, mais quand même, elle était sortie, oui. Non, non, elle, on lui a juste enlevé l'utérus, ouais, mais à part ça, elle va très bien.
13: Interne ou quoi.
0: C'est juste, c'est l'hamster qui est mort, oui. Il a rien demandé.
12: Putain. Oui, l'hamster, il est mort, et pareil, le poisson rouge aussi.
0: Le poisson rouge.
3: Non, mais
12: le poisson rouge, elle a osé nous dire. Le poisson rouge, elle a osé nous dire, je comprends pas, il frétille plus.
0: Bah oui, il est mort, connasse. C'est qu'il y a très.
3: Ah, mais c'était encore la même.
0: Vous appelez les keufs quand il y a ce genre de choses.
12: Pardon.
0: Vous appelez pas les keufs.
13: Tu fais pas un signalement
0: hein. Une qui se met. Parce que c'est maltraitance animale ouais, hein, quand tu te fous un hamster dans le.
12: Ouais, mais il y en a aux urgences, ils ont pas que ça à faire donc.
0: Ah ouais, mais bon, c'est.
12: Ils s'en occupent, ils les laissent repartir. Je crois qu'une fois, il y avait eu un signalement quand même, mais pour le hamster surtout.
0: Ah bah oui, oui.
3: Ah, mais ouais.
0: C'est... Mais t'imagines comme ils souffrent les animaux, c'est dégueulasse.
13: C'est incroyable.
6: Ah, mais c'est vrai qu'après aux urgences, vous enchaînez les patients et tout.
0: Ouais, vous avez du boulot, ouais.
6: Vous êtes débordé, t'es à la dingote, vous faites ce qu'il y a à faire et casse-toi d'ici. Dégage, ah, dégage Cassos, ah, et ne reviens jamais, ouais, s'il te plaît.
0: Salut Cassos.
3: Putain, il y a l'histoire de la bite aussi.
0: Quelle bite?
13: Une bite dans un cul, c'est plus classique.
0: Ah oui, il y a des mecs qui se mettent des trucs dans la bite.
13: Dans l'urètre.
12: Non, l'histoire de la bite, c'est pas de ça dont elle parle, Marie.
0: C'est quoi?
3: Non, ouais, parce que j'ai vu.
12: Il y a que elle qui l'a lu, quoi.
0: C'est quoi ça?
12: Ça va vous faire très mal à vous, les hommes.
13: Ah non.
0: Vas-y.
12: Une bite à moitié coupée.
13: Les tiges?
0: Une
13: bite à moitié coupée.
12: Une bite à moitié coupée. Sa femme, elle a pété un plomb, elle a surpris en train de le tromper, elle a pris la machette, elle a coupé la bite.
13: Ah ouais.
0: Ouais, mais c'était en France, ça. Parce qu'on a eu une histoire à l'étranger, c'est plus en Russie, je crois, c'était une russe qui a fait ça.
12: Arrivé, on a vu le patient arriver. J'avais même là, on a fait passer la photo dans toute la clinique tellement il avait le sexe qui tenait que par.
3: Ah les gros, il passe la photo.
0: Oh, putain, on a vu ce qu'on a vu.
6: Mais vous avez réussi à lui recoller.
12: Alors, on l'a recollé, mais du coup, il a une prothèse pénienne, donc.
13: Ouais, il est une poche à pipi, quoi.
0: Bah, il fera plus qu'au cul.
12: Non, il peut faire pipi, ça. C'est ça, ils ont pu le sauver, mais du coup, il a plus d'érection naturelle.
0: Voilà, parce que moi, j'avais entendu. Plus de cocufiage, fini.
13: À Marseille, règlement de compte, une embrouille de gitan pour les mêmes raisons que toi, la tromperie, machin.
0: Ouais.
13: Et en fait, il y a un mec qui est arrivé qui a tiré une balle dans les couilles. Ouais, dans les couilles du mec. Le mec n'est pas mort. Par contre, il a plus rien, quoi. Il a une croix, une cicatrice et une poche à. Je sais pas comment
3: ça s'appelle. Ouais, pour faire pipi.
13: Ouais, il a une sonde et une poche à pipi, quoi. Le mec n'est pas mort, mais il a plus rien.
6: Ouais, il a plus de tub. Ouais.
13: Il a pris une balle à bout portant.
12: Non, la meuf, elle a géré, elle a fait sa propre. Elle a fait sa propre net, du coup, ils ont dû quand même reconstruire.
0: Un coup de. Quitte à se faire couper la tub, autant que ce soit fait proprement.
6: J'aime bien, bon, en même temps, un coup de machette, bon, c'est.
13: La douleur que tu dois te graille.
6: Ça laisse pas de chance, ça coupe net, quoi.
3: Ah non.
0: Tiens, en parlant de bite, il y a un chinois, lui, s'était présenté avec un câble électrique introduit dans l'urètre depuis 2 ans. Donc le mec il avait son câble dans l'urètre, donc dans le trou de la bite.
6: Le mec il l'a gardé 2 ans.
0: Il a gardé 2 ans. Oui. Bah ça devait passer, Marie, je pense. Je sais pas. Et tiens, tu parlais d'animaux, il y a un truc aussi, l'écureuil mort aussi. Le mec aux États-Unis.
12: Oui, j'ai entendu ce matin.
0: T'as entendu ça?
12: Ce matin, je vous ai entendu et j'étais mort de rire.
0: Et bah, nous aussi.
12: Je pensais vous appeler pour en reparler, justement.
0: Non, mais c'est triste quelque part parce que l'écureuil il est mort. Donc il y a un mec, il a mis un écureuil dans son cul.
12: Oui, non, mais...
0: Et vous savez pourquoi il a mis l'écureuil dans son cul?
13: Pourquoi?
0: Hein,
3: parce qu'il y avait des noisettes à l'intérieur, non?
0: Non, des noisettes. Non, Marie, c'est pas ça.
6: Ah oui, tu te mets sur la bite, tu te bouffes le gland. J'aime bien les glands.
0: Oui, aussi,
3: c'est
0: des glands.
3: C'est vrai, t'as raison.
6: Lui, Cédric, ça bouffe des glands, ça.
0: Cédric, pourquoi tu te mettrais un écureuil dans le cul?
6: Bah, pour bouffer la merde, non?
0: Non.
13: Je sais pas du tout.
0: Et bah, parce que le mec, il s'est donc fait arrêter. Hein, il a expliqué qu'il faisait froid dehors, il voulait réchauffer l'écureuil, c'est gentil.
6: Ah, c'est gentil quand
3: même.
13: C'est gentil, ouais.
6: Petite cabane.
0: C'est gentil tout plat, non?
6: Bah ouais.
0: Et voilà, une belle histoire.
6: En tout cas, ça m'a donné des idées.
0: C'est bien,
13: ouais,
0: Cédric.
13: Ouais.
0: Tu nous raconteras. Bon, si vous avez d'autres témoignages là-dessus, si vous bossez dans les hôpitaux, vous salue d'abord. Et puis n'hésitez pas à nous appeler. Merci Gabi pour le coup de fil.
3: Bah, bon courage. Hein.
0: T'as fini ou tu bosses encore?
12: Non, je finis à 8h30 du matin.
0: Ah ouais, donc on te dit reste avec nous jusqu'à minuit. Puis rendez-vous demain matin dès 6h.
12: Merci.
0: On te fait des gros bisous.
3: Merci.
0: Ton t-shirt Skyrock à la maison. À tous.
3: Bisous.
12: Merci.
0: Salut à toi. Alors, notre relou, parce qu'on a une relou dont on va parler, c'est Vincent qui nous a appelé, qui est dans le 03. Vincent, tu t'es jamais coincé un truc dans le cul, malheureusement.
21: Pas de témoignage. Ah non,
3: malheureusement.
21: Heureusement plutôt.
0: Alors, Vincent, tu nous expliques tout. Tu nous expliques tout. Vas-y, c'est qui cette meuf?
21: Ouais. Bah en fait, cette meuf, c'était la copine d'un collègue de boulot, le gars qui bossait avec moi.
0: Ok.
21: Et bon voilà, je l'avais vue 2-3 fois parce qu'elle venait avec mon collègue de boulot. Elle venait des fois au boulot pendant un temps comme ça, mais je la connaissais pas plus quoi. Et un jour, j'ai mon collègue qui m'appelle avec un téléphone que je connais pas. Bon, je réponds, je me fais ça que c'est lui qui est au téléphone, donc je m'inquiète pas plus. Et puis un jour, je vois le même numéro qui m'appelle. Et donc j'entends sa femme en pleurs, en train de péter un plomb parce que elle s'embrouillait avec lui. Donc elle expliquait qu'elle était embrouillée avec lui parce que soi-disant qu'il la trompait, je sais pas quoi. Mais je dis mais non, il trompe pas. Il vient tous les matins, il vient plus tôt, il se pose tranquille.

0: ça, il y en a un qui est ignoble.
1: C'est qu'est-ce qu'il a?
0: C'est Sex en Cam. Où le mec déjà est un espèce de bourrelet au-dessus de la tub.
2: T'as vu le col roulé qu'il a?
0: Et la tub, elle est minuscule. Regarde. Allô? Allô?
3: Oui?
0: Oui, bonsoir. Pamela, l'appareil, ça va?
3: Pamela, je connais pas Pamela. Ben,
0: c'est Bruno?
3: Ouais.
0: Ouais, on s'était parlé sur les réseaux.
3: Sur les réseaux.
0: Allez, les trucs de rencontre, là, tout ça. Et je t'appelais parce que ce soir, je suis chaude et j'ai envie de me caresser.
3: Ah, ok, d'accord.
0: Et toi aussi?
3: Non, pas vraiment. Non.
0: Bah si, caresse-toi.
3: Non, je suis malade.
0: T'es malade? Bah oui, écoute, justement, ça va te faire du bien.
3: Bah non.
0: Allez, tire-toi sur la bite. Allez, fais-toi bander. Allez, doigte-toi le cul. Allez.
4: Bonsoir, ça va bébé?
5: Alors, pas toi.
0: Qu'est-ce que c'est que ce machin?
4: Là, c'est moi.
1: Mais il a raccroché, Cédric.
4: Mais il avait déjà raccroché.
1: Mais non, il avait pas déjà raccroché.
0: Ah ouais, mais t'es un détraqué mental. Allez, retiens-toi.
1: Retiens-toi,
0: je sais qu'il t'excite, mais.
1: Il a eu peur.
0: Bah, retiens-toi, sinon je te mets ta muselière.
4: Allez.
1: Tu veux une muselière?
6: Ah ouais.
4: Je vais t'en coller une, toi.
0: Eh, t'as pas le droit de te rebeller?
4: Non, mais je vais te mettre ta fessée, tu vois.
0: Je suis ton maître.
1: Attention, on appelle.
0: Je te domine. T'es ma soumise.
4: Jamais.
0: Allô?
7: Allô? Oui?
0: Oui, bonsoir, Pamela, l'appareil, c'est Xavier?
7: C'est qui?
0: C'est Pamela, toi tu es Xavier?
7: Ouais.
0: Ouais, on s'était parlé sur les réseaux et j'ai envie de me caresser là.
7: Non, t'as dû te tromper de numéro.
0: Ben, t'as pas envie de te caresser?
7: Non.
0: Ta femme est là?
7: Non, non.
0: Ta femme est là?
7: Non, non, non, non.
0: Ben, t'as pas envie de te caresser la bite, de te mettre des doigts dans le cul?
7: Vous voulez faire un faux numéro là?
0: Ah non, pas du tout. Ton numéro, je l'ai trouvé sur les réseaux. On s'est parlé donc. Je l'ai pas chié ce matin au petit déjeuner. Hein.
7: Bah, quelqu'un a dû te donner un faux numéro.
0: Ah non, non, je sais que c'est toi, je reconnais ta voix.
7: D'accord, bah super.
0: Parce que je me souviens, je m'étais dit que t'avais une voix de con.
7: Ouais, bah ouais.
0: Voilà. Donc tu te branles un peu, s'il te plaît?
4: Il a pas aimé.
1: Il a fait peur. Non,
6: mais Pamela, tu l'attaques un petit peu.
1: T'avais une voix de con.
0: Bah, il faut bien dire, qu'elle disait ça, c'est Pamela.
4: D'un côté, tu lui dis ça.
0: Ouais, bah, avant le mec, de toute façon, il était pas non plus super bouillant dès le départ.
6: Non, il devait être avec sa femme.
0: Elle a dit que non, mais bon.
1: Ouais, possible, possible, possible. Allez, un autre. Pamela, vas-tu réussir à serrer? Il reste 5 minutes avant minuit.
0: Allez, pas
1: pour serrer ce soir.
6: Le challenge.
1: Oui.
0: Allô?
8: Bonjour.
1: Ah merde.
0: J'ai entendu Cédric faire. Oh, oh, oh les pommes.
4: Ça va pas, non?
1: C'est bien, Cédric.
4: Mais t'as craqué.
0: Oh, les pommes.
1: Tu encourages Pamela, c'est
4: ah,
1: super.
4: Bah,
0: mais tu vas voir, après je vais te corriger comme il se doit.
4: Mais tu vas rien corriger du tout.
1: Ah, on fait la séance soumission, toi?
4: Non, non.
1: Pourquoi je vais pas
4: la faire? Faire soumettre, dis fou, là.
1: Non, ouais, c'est...
0: Allô? Allô? Charles?
9: Charles?
0: Charles?
9: Je suis erreur.
0: C'est pas. Charles, ça a pas l'air d'être la grande forme.
1: C'est le fait de merde qu'il a lui.
0: Charles!
10: Charles, c'est une erreur. Erreur.
1: Quelle belle voix il avait, Charles. Alors, allons-y. Attends, je vous ai trouvé un, c'est l'ingénieur là, tiens.
0: L'ingénieur.
1: L'ingénieur. Attention, voici l'ingénieur qui arrive. T'es prête?
0: Ah oui, je suis prête.
4: Allez, pas, me régale.
0: Allô?
11: Allô?
0: Oui, bonsoir.
11: Bonsoir, comment tu vas?
0: Ça va et toi?
11: Impec. Ça y est, t'es toute seule?
0: Ah ouais, je suis toute seule, j'ai envie de jouer avec toi, avec ma chatte et ta bite.
11: Oh, j'ai envie de venir te la bouffer là, tu sais.
0: Ah vas-y, commence à te masturber bien fort.
11: Oh ouais, vas-y, elle est bien dure là déjà.
0: Ah, c'est bon, j'arrive au bon moment alors.
11: Oh ouais.
0: Elle est bonne à sucer et bonne à me l'enfiler quoi.
11: Oh ouais, t'as envie d'une bonne queue, c'est ça, hein?
0: Ah ouais, vas-y, parle-moi mal.
11: Ah oui, bouffe-la. Bouffe-la bien. Oh, c'est bien mon plan, là. Vas-y, comme une bonne chienne.
0: Oh.
11: Non, je t'attrape par les creux, tu te baises la bouche.
0: Oh, si. Oh. Oh. Ah, oh, mais c'est ta queue que j'entends, là?
11: Ouais.
0: Ah, elle est bonne, elle est dure.
11: Ah, elle est bien dure, là, tu la bouffes bien comme une bonne chienne.
0: Ah ouais, je te bouffe la bite, je te bouffe les couilles, je te bouffe le cul.
11: Oh, bah si.
0: Oh.
11: Ah, si.
0: Oh,
11: c'est comme une bonne chienne, là.
0: Ah, oh, vas-y, prends-moi le.
11: Ah, vas-y, mets-toi à quatre pattes devant.

0: vas-y, je te mets, je me mets à quatre pattes et je t'écarte le cul.
1: Vas-y, écarte bien, là, je te mets des fessées.
0: Ah, vas-y. Vas-y. Et branle-toi bien, branle-toi bien, vas-y, faut que ça jute, là. Ah, vas-y. Ravage-moi le cul. Ah, j'en veux que tu gueules quand tu vas cracher. Ah, vas-y, branle-toi comme un malade.
1: Je vais t'entendre là, sur ta salope là.
0: Ah,
1: vas-y, lâche-toi là. Ah, j'ai envie de mettre des gros coups de pique là.
0: Ah, vas-y.
2: Romantique.
0: Ah, vas-y, démonte-moi. Oh, Jésus, vas-y.
1: Tu vas te cracher, toi, c'est ça, hein?
0: Ah, je veux que tu craches dans mon cul, vas-y, encule-moi.
1: Ah, ouais, je te la mets dans le cul.
0: Ah, allez, vas-y.
2: Ah,
0: vas-y. T'imagines? Ah, je suis ta putain de pute.
1: Oh,
0: vas-y,
1: je viens.
0: Alors.
2: Allez, vas-y, viens.
1: Oh, je t'en mets bien partout, là. Hein,
0: ah, t'as giclé où? T'as giclé?
1: Sur mon torse.
0: Ah, vas-y. Étale et lèche.
1: Viens lécher, toi, salope.
0: C'est toi qui vas lécher, en plus.
1: Allez.
0: Ah, vas-y. Ah, c'était bon, je garde ton numéro, je te rappelle bientôt.
1: Ah, ouais.
0: Ok.
1: À plus.
0: À bientôt, bon week-end. Bisous.
1: Toi aussi.
0: Bisous, ciao, bisous. Bisous.
2: Bisous, au revoir. Bisous.
3: Non, mais lui, il a plus de pizza.
4: Putain, mais le mec, ouais, il.
5: Ah, ouais, c'est.
4: T'as vu comment il prend le bruit que ça fait.
2: Qui c'est qui s'est déjà branlé aussi fort?
4: Ah, mais non, mais moi, j'aurais peur de me faire
3: mal. Mais tu t'arraches la peau, non?
5: Tu peux t'arracher le frein, là.
4: Avec tes lapes.
5: Ah, ouais, ouais, mais. Hey. Je sais pas comment il se branle, mais.
2: Ah, il se branle fort.
5: C'est physique, hein.
3: Ah, non, on a l'impression qu'il s'arrache la peau.
5: Ah, ouais, non, c'est clair, t'as l'impression qu'il est. Tu sais, qu'il décalote jusqu'au cou. Ah,
2: ils sont vraiment ravagés, nous dit Fatih Ohm. Ah, tu trouves? Mort de rire, quel schlag. C'est Chris qui nous envoie un message. Radhi, là, qui nous dit. Mais c'est des vrais mecs. Bah oui, c'est des vrais mecs.
5: Ah, oui, véridique.
2: C'est des. Oui, c'est des vrais. Oui,
3: bah,
2: des
3: oui,
2: ils sont spéciaux, ils sont pas comme nous, hein.
5: Mais.
2: Très bien, bravo, bravo Pamela, t'as plein de félicitations, c'est super. Hein.
0: Aïe aïe aïe.
2: Aïe aïe aïe, t'as vu.
0: Ouh, c'était bon.
2: Bon week-end, on est mardi, mais peut-être qu'on le rappelle vendredi.
0: Hein, si on a, c'est pas mal ça.
2: Si on a ce numéro, pour voir jusqu'où elle tient sa bite là.
3: C'est vrai.
2: Ah, moi, maintenant.
5: Ah non, moi ça va aller.
0: Ah, oui, maintenant on va te soumettre.
5: Alors, non, tu vas rien soumettre du tout.
0: J'ai amené une cage, tu vas passer la nuit dedans.
5: C'est ça, ouais.
2: Mais est-ce que tu l'attaches dans la cage?
0: Et je lui jette des cacahuètes sur le visage.
5: Ouais, super, allez.
3: Oh putain, il y a El Porto qui dit la honte, j'ai oublié que le mardi soir, il y a les responsables des techniciens dans l'usine.
5: Oula, oui.
3: Il est là? Ah bon. En fait, il y avait l'enceinte à fond. Il y avait l'enceinte à fond pendant. Non, mais pendant Pamela.
5: Mais tu sais que Marie, c'est ça qu'on ne comprend pas ce que tu dis.
3: Non, mais parce que je croyais qu'en fait, il était à l'antenne, c'est pour ça que je me suis arrêté.
5: Non, mais en fait, Marie a très mal expliqué. Je crois que j'ai à peu près compris.
3: Merci Romano, aide-moi.
5: En fait, comment il s'appelle?
3: El Porto.
5: En fait, il est à l'usine et ce soir, il y a ses responsables qui sont là, à l'usine. et d'habitude, on fait pas Pamela le mardi.
2: Oui, c'était exceptionnel.
5: On va dire qu'ils ont été un petit peu surpris d'entendre ça parce que l'enceinte était à fond dans l'usine.
3: Ah, voyez, putain.
2: Il faut toujours se brancher sur Skyrock le soir et rester jusqu'au bout.
3: Salut à vous.
4: Toujours des surprises
2: jusqu'au bout. Salut les patrons.
3: Ah, allez, c'est ça.
2: Bon, allez, Cédric, fais-toi soumettre. Allez, on y va.
5: Jamais après, d'avis. Allez, les patrons.
2: Et après, on écoute Jules.
4: Allez. Je vais te mettre ta fessée, toi, tu vois.
5: Non, mais on va. T'inquiète pas, je vais m'occuper de ton
4: cœur. C'est moi qui vais te marave.
5: Tu te tais.
4: Tu
5: fermes ta gueule.
4: Je vais niquer ta race, il est fou. Je suis la plus grosse salope du 9-3.
5: Non, mais il se rebelle.
4: Non, mais il en bégaye.
5: Non, mais tu sais, pourquoi il se rebelle comme ça? Parce qu'il aime quand je suis très sévère avec lui.
4: C'est ça, ouais. Mais bien sûr,
5: il fait genre le bad boy, mais après, je peux dire que. Il fait moi le bad boy.
4: Tu vas te manger ta fessée, tu vas voir.
5: Bah, tu vois, il me provoque.
2: Il provoque,
5: c'est sûr. Je sais qu'après, quand je suis en colère, je suis très méchant avec lui. Bon, et c'est ce qu'il aime.
2: Eh bien, donc tu veux pas te faire soumettre ce soir?
4: Non, non, pas ce soir.
5: Il commence à ouvrir son truc, là. Il commence à se mettre torse nu. Tu sais comment ça va se passer.
2: Bon, tu vous nous raconterez demain à 21h s'il se passe des choses après la
4: dans le parking, là.
5: Je vais le laisser arranger.
4: Je vais l'encoller.
2: Ou alors demain soir, en direct, comme le soir.
4: Ouais, petite fessée, tu vois.
5: Non, mais la solution continuera peut-être demain.
4: C'est ça, ouais.
2: Bon, vous souhaite une bonne nuit. Merci d'avoir passé la soirée avec nous. Tout à l'heure, 6h du matin, on se réveille ensemble. C'est le morning. Et puis, bah, toute la nuit, le son de Skyrock. On est premier sur le rap.
3: Ouais.
2: Premier sur Jul. On va démarrer la nuit avec Jul et Parfum Quartier. T'es content, Samy?
4: Ah, magnifique. J'aime bien,
2: bien. Moi aussi, j'aime bien.
4: Ouais.
2: Donc, Jul, Parfum Quartier, le son de Skyrock toute la nuit, 5h du matin, Team et le morning best. Demain soir, la radio libre dès 21h. Et puis, le morning pour vous réveiller avec nous. Passez une bonne nuit. Des bisous.
5: Bonne nuit.
3: Bonne
2: ciao.
3: Nuit.
2: Et à tout à l'heure. À ciao.
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7: Ouais, mais je comprenais rien. 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
2: Déjà à l'époque.
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2: déjà à l'époque.
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2: D'accord, merci, Karim.
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0: Night, Théodora aussi. Et le son de Leto aussi, il arrive avec Pineapple sur Skyrock.
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Bonne nuit à vous tous avec le son de Skyrock en direct. On est premier sur le rap avec Leto. Leto, il avait dit au mois de février. Il avait dit qu'il faisait une pause dans sa carrière, qu'il voulait arrêter. Et finalement, deux mois après, il est déjà de retour. Il s'est posé en studio, il a bossé et il a sorti Pineapple qui fait partie des sons les plus écoutés en ce moment. En France, une découverte Skyrock, Leto qu'on vient d'écouter sur Sky. On va continuer très fort. Tame Impala, Jenny et Renboy juste après. Et Aya aussi, Aya Nakamura avec la rafleuse. Sexy Nana sur Sky.

Vous êtes sur la radio des numéros 1, c'est Skyrock. On est premier sur le rap avec Aya Nakamura et la rafleuse. C'était Sexy Nana sur Skyrock. On est premier sur les nouveautés. C'est le retour d'Ariana Grande maintenant. Nouveau son d'Ariana Grande à découvrir sur Skyrock. Zao derrière et The Weeknd aussi. Il arrive, la BO de Black Panther avec Kendrick Lamar. Pray for me sur Skyrock.

0: Quel classique sur Skyrock, on est premier sur le rap avec la BO de Black Panther. C'était le son de The Weeknd avec Kendrick Lamar sur Skyrock. Vous écoutez Pray For Me si vous kiffez The Weeknd. 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On envoie PLK pour la suite du son. C'est Pocahontas. Le point commun avec The Weeknd, c'est que lui aussi, il va remplir le Stade de France avec Skyrock en septembre prochain. On l'écoute, PLK sur Skyrock avec Pocahontas. Il y aura aussi un gros classique. Classique de Michael Jackson, Billie Jean. Allez, Michael Jackson à écouter en entier, PLK aussi. Et le nouveau son de RK à découvrir avec Gims Yakuza sur Skyrock juste avant 1h du mat. Bonne nuit à vous tous.
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dans Planète Rap avec Fred entre 20h et 21h. Et on vient de l'écouter, Nono La Grinta avec Lovio sur Skyrock à 1h du mat tout pile. Bonne nuit avec vous, on est là en direct, hein, ça bouge pas. C'est Corentin avec vous, bon courage si vous êtes au taf de nuit, si vous êtes sur les routes, si vous êtes à la maison aussi tranquille. Avec le son de Skyrock, voici l'artiste qui est dans Planète Rap cette semaine avec Fred. On est en direct de Marseille au stade Orange Vélodrome pour son Planète Rap. L'album aussi, le projet arrive. C'est Alonso qu'on écoute maintenant avec Eren Boy, Adèle Castillon, nouveauté juste après. Et il y aura aussi R2 avec Ruinard sur Sky.

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Vous êtes sur la radio des numéros 1, c'est Skyrock, promesse sur le rap avec R2, c'était Ruinard sur Skyrock. Voici le son de Meryl, Meryl avec Eva. Meryl, il y a une grande tournée Skyrock qui arrive dans toute la France. Les infos, les dates, skyrock.fm si vous êtes chaud pour aller voir Meryl. Incroyable en concert, on l'écoute maintenant, Meryl avec Eva sur Skyrock. Coco Chanel, il y a la rafleuse derrière. Et Queen Bee aussi, Beyoncé en souvenir sur Sky.

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On est sur le rap, on est sur Skyrock. Bonne nuit à vous tous avec la Bretagne, le son de Rambo Goyard sur Sky. On va l'écouter BMS, la radio des numéros 1. Bonne nuit à vous tous, on va continuer très fort avec tous les numéros 1 sur Sky toute la nuit en direct. Si vous êtes au taf, si vous êtes sur les routes, si vous êtes à la maison aussi. Voici le son de Culture maintenant sur Skyrock. Voici Melly Mello, Culture à écouter maintenant. Gambi derrière, et il y aura aussi Bilouki en nouveauté sur Skyrock avec Full. C'est la suite du son toute la nuit en direct. Ça bouge pas.

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C'est Skyrock, il est trop frais ce morceau. Elle est franco-haïtienne, elle est née à Miami, elle s'appelle Naïka. J'ai envie de l'écouter à l'instant sur Skyrock avec One Track Mine, la radio des numéros 1. Bonne nuit à vous tous, il est 1h37 du mat, on continue toute la nuit hein, sur Sky. Si vous êtes au taf, si vous êtes à la maison, si vous êtes sur les routes aussi, on vous souhaite bon courage. Les numéros 1 s'enchaînent, Mike Posner arrive en souvenir juste après le son de Taiki. Taiki qui est de retour avec un nouveau son, voici Girlfriend sur Skyrock.

0: C'est Urban Music Non-Stop sur Skyrock toute la nuit. Ça se passe en direct avec le classique. Classique de Mike Poster. On vient d'écouter Aïto Copilé Libiza sur Skyrock. Ça rappelle l'été, ça, les souvenirs, l'été qui arrive. Mike Poster sur Sky en classique. 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Gims arrive. En parlant d'été, on va l'écouter. Gims avec Soleil sur Skyrock. Il y aura aussi le son de Mauvais Joe, qui fait partie de Trunk des Bermudes et qui est en solo pour piler. Et je vous passerai aussi un gros classique des connes avec Don't Panther sur Skyrock, c'est la suite du son. Et c'est juste avant 2h du mat. On arrive.
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Skyrock promet sur l'orable, c'est un carton ce morceau, Mauvais Joe. On va l'écouter pilé sur Skyrock, soyez tous les bienvenus, il est 2h du mat. En espérant que vous allez bien cette nuit à l'écoute de Skyrock, bien sûr qu'on est là, bien sûr qu'on est en direct, c'est Corentin. Et toute la nuit on déroule tous les numéros 1, si vous êtes en mode taf, si vous êtes sur les routes aussi, soyez prudents bien sûr, vous êtes à la maison, Team Insomniac à l'écoute de Skyrock, on est là, c'est Corentin. Et c'est Ren Boy pour démarrer, Ren Boy qui est au concert d'Aya Nakamura ce week-end au Stade de France, truc de ouf quand même. On l'écoute maintenant, Ren Boy avec Nono La Grinta, avec moi, il y a Bad Bunny aussi, et je vous passerai le son des US. C'est Lil TJ qui arrive avec Calling My Phone sur Sky.